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2: Bonjour à tous. Vous êtes nombreux attendus aujourd'hui sur les routes à l'occasion de ce nouveau week-end de départ en vacances. Une journée classée noire par bison futé dans 6 régions. Les Hauts-de-France, la Normandie, la Bretagne, les Pays de la Loire, le Centre-Val de Loire et l'Auvergne-Rhône-Alpes. Les autres régions sont en rouge. Principalement impactées, les axes desservant la côte atlantique, la côte normande, le centre de l'Hexagone et le quart sud-est. Que vous preniez la route ou non, pensez à vous hydrater, à faire des pauses. Il va encore faire très chaud ce week-end. 24 départements du quart nord-ouest seront en vigilance rouge canicule dès la mi-journée. 59 autres en orange. Une vague de chaleur extrême qui devrait persister au moins jusqu'à mardi sur l'ensemble du territoire. La porte-parole du gouvernement, Maud Bréjon, a annoncé hier le déclenchement d'un plan hors sec chaleur extrême qui n'existait pas par le passé dans les départements placés en vigilance rouge canicule. Un dispositif qui vise notamment à protéger les personnes les plus vulnérables en les mettant à l'abri dans des lieux réfrigérés. De son côté, la SNCF prévoit d'assurer un service grande vitesse normal pendant ce pont du 14 juillet. 3700 TGV sont prévus sur le week-end. En revanche, un train intercité sur trois pourrait être supprimé aux heures les plus chaudes de la journée. Des cars de substitution devraient être mis en place. En raison de ce nouvel épisode de canicule, de nombreux feux d'artifice initialement prévus les 13 et 14 juillet ont été annulés à travers l'Hexagone. À Paris, l'annulation du bal des pompiers a été confirmée hier soir afin de garantir la sécurité de tous. Autre conséquence de la canicule couplée à la sécheresse, la multiplication des incendies. Plus de 8000 départs de feu ont été enregistrés en France depuis le début de l'année pour une surface brûlée supérieure à 25 000 hectares. Chez nos voisins espagnols, un feu de forêt frappe actuellement l'Andalousie. Au moins 12 personnes, probablement des touristes étrangers, sont décédées près d'Almeria alors qu'elles tentaient de fuir en voiture ou à pied. Et la France affrontera donc l'Espagne mardi soir pour une place en finale de la Coupe du Monde de football. La Roja s'est qualifiée hier soir en s'imposant 2-1 face à la Belgique. Ce soir, la Norvège affronte l'Angleterre à 23h.
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3: Dans ce flash d'actualité, parlons de cette initiative de l'Office de tourisme de Rambouillet Territoire qui vous propose des visites et des randonnées. Notamment le 15 juillet prochain, il vous permettra de visiter l'ancienne voie ferrée qui reliait Paris à Chartres. Le tarif est de 7€ en tarif plein, 5€ en tarif réduit. Départ à 10h, le lieu de rendez-vous vous sera communiqué lors de votre inscription. C'est sur réservation au 01 34 83 21 21, 01 34 83 21 21.
4: Il y a eu un nouvel arrêté préfectoral qui réglemente les activités sportives qui sont interdites en raison des fortes chaleurs. Compétitions, rassemblements, entraînements collectifs sont interdits jusqu'à la prolongation de l'arrêté, sauf si l'activité se déroule dans un lieu adapté, s'il s'agit d'activités aquatiques et d'événements sportifs professionnels. Le sud du département est placé en situation de vigilance. Il faut adopter les bons réflexes pour économiser l'eau et limiter la consommation d'eau potable aux usages nécessaires afin d'éviter toute restriction. Et puis, concernant les feux de forêt, les restrictions de travaux sont toujours applicables. Plus d'informations sur le site yvelines.gouv.fr/actualité. À ce titre, à Rambouillet, en raison de très forts risques d'incendie, les festivités sont modifiées. Il s'agit en fait du spectacle pyrosymphonique qui doit avoir lieu dans le parc du Rondeau qui est reporté et le bal populaire de ce fait est avancé dès 21h30. À noter qu'à Mitainville, le feu d'artifice est remplacé par une soirée dansante karaoké. Il sera peut-être reporté, mais pour l'instant, il est supprimé à Mitainville. Donc vérifiez au niveau de vos communes si le calendrier des festivités du 14 juillet a été modifié du fait des conditions climatique.
3: Au Perret-en-Yvelines, ce sera ce lundi soir de 18h30 à 2h. Les visiteurs pourront flâner dans le marché nocturne qui réunira près de 60 exposants, créateurs, commerçants et artisans qui proposeront leurs produits et leur savoir-faire jusqu'à 23h30 tout au long de la soirée. Un espace restauration avec plusieurs food trucks permettra de se restaurer dans une ambiance conviviale et festive avec des animations musicales sur la place de la mairie et aux Essarts-le-Roi. La fête nationale, ce sera mardi 14 juillet au Stade Gallo dès 18h avec un repas champêtre et à 20h30 un défilé de lampions, 23h un feu d'artifice. Si vous avez envie de passer un bon moment, n'hésitez pas, la base des étangs de Hollande, la guinguette, est à nouveau ouverte. Elle vous propose des animations pour les enfants, mais également la possibilité de vous restaurer. De nombreuses animations sont prévues. C'est donc sur la commune des Brivières, à la base des étangs de Hollande. Cette base est gérée par la communauté d'agglomération Rambouillet Territoire.
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3: La météo de ce samedi, c'est un ciel qui sera peu nuageux dans l'après-midi. On aura 35 degrés ressenti 38. Dans la soirée, 28 degrés ressenti 36. La nuit de samedi à dimanche, on aura un ciel avec quelques éclaircies et des températures de 23 degrés. Dimanche matin, eh bien, les températures sont aux alentours de 29 degrés 35 dans l'après-midi.
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5: Vous écoutez RVE et vous avez raison, c'est Jean-Marc qui vous accompagne ce matin pour une nouvelle session, à la dernière de la saison en format normal et bien évidemment on vous accompagnera tout au long de l'été. Bon réveil à vous, tout de suite, Sound of Legend, San Francisco.

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0: Et on retrouve à 6h10 comme chaque jour, bien évidemment, la première édition de l'horoscope. Et c'est de ce samedi que nous réservent les astres. Quels bons conseils vont-ils vous donner? À vous de le découvrir dans quelques instants. Bon réveil, à l'écoute de la revue.
1: Bonjour à tous, l'horoscope de ce samedi 11 juillet, on commence avec les béliers. En cette journée de remise en question, la négociation pourrait être votre meilleur allié. Les taureaux, faites attention à ne pas laisser certaines relations toxiques saper votre bien-être. Les gémeaux, permettez-vous un moment pour vous libérer des contraintes inutiles. Les cancers, face à votre anxiété, respirez profondément et détournez votre attention des tensions inutiles. Les lions, aujourd'hui, osez affirmer vos idées. Les vierges, l'inconnu pourrait devenir un ami, pourquoi ne pas essayer? Les balances, la journée est idéale pour partager et rattraper le temps perdu. Les scorpions, soyez attentifs aux discussions autour de la machine à café. Sagittaire, faire preuve de diplomatie, c'est le défi du jour. Les capricornes, calmement éclairez les zones d'ombre dans vos rapports humains. Les verseaux, sachez-le, vos efforts ne passent pas inaperçus. Et puis les poissons, c'est le bon moment pour déléguer intelligemment.

0: La télévision pour votre soirée de ce samedi soir, il y aura sans doute du foot, j'imagine, puisque le mondial n'est pas terminé, et puis plein d'émissions, à vous de choisir. Voilà, on vous fait une présélection, et c'est vous qui êtes les maîtres en la matière et qui décidez ce que vous allez faire. Tout de suite, la sélection télé.
1: 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Et on commence avec ce soir sur TF1, Argentine, Pays de Galles. C'est du rugby, hein. C'est la Nation Champions Tip, la deuxième journée. Fort Boyard au profit de l'association Le Projet Moteur, présenté par Cyril Ferraud sur France 2. La Vengeance sans visage sur France 3. Sur Canal, Marche ou Crève, M6, le grand bal des pompiers à Carcassonne. Vous allez retrouver sur W9, la petite histoire de France. TMC, le spectacle Ahmed Silla avec un grand A. Et puis vous allez également pouvoir retrouver notamment sur TF1 série film des rediffs de Joséphine Ange-Gardien. Voilà, je vous laisse faire votre choix. Et par avance, une belle soirée devant votre télévision.
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1: Dans ce flash d'actualité, parlons de cette initiative de l'Office de tourisme de Rambouillet Territoire qui vous propose des visites et des randonnées. Notamment le 15 juillet prochain, il vous permettra de visiter l'ancienne voie ferrée qui reliait Paris à Chartres. Le tarif est de 7 euros en tarif plein, 5 euros en tarif réduit. Départ à 10 heures, le lieu de rendez-vous vous sera communiqué lors de votre inscription. C'est sur réservation au 01 34 83 21 21, 01 34 83 21 21.
2: Il y a eu un nouvel arrêté préfectoral qui réglemente les activités sportives qui sont interdites en raison des fortes chaleurs. Compétitions, rassemblements, entraînements collectifs sont interdits jusqu'à la prolongation de l'arrêté, sauf si l'activité se déroule dans un lieu adapté, s'il s'agit d'activités aquatiques et d'événements sportifs professionnels. Le sud du département est placé en situation de vigilance. Il faut adopter les bons réflexes pour économiser l'eau et limiter la consommation d'eau potable aux usages nécessaires afin d'éviter toute restriction. Et puis, concernant les feux de forêt, les restrictions de travaux sont toujours applicables. Plus d'informations sur le site yvelines.gouv.fr/actualité. À ce titre, à Rambouillet, en raison de très forts risques d'incendie, les festivités sont modifiées. Il s'agit en fait du spectacle pyrosymphonique qui doit avoir lieu dans le parc du Rondeau qui est reporté et le bal populaire de ce fait est avancé dès 21h30. À noter qu'à Mittainville, le feu d'artifice est remplacé par une soirée dansante karaoké. Il sera peut-être reporté, mais pour l'instant, il est supprimé à Mittainville. Donc vérifiez au niveau de vos communes si le calendrier des festivités du 14 juillet a été modifié du fait des conditions climatique.
1: Au Perret-en-Yvelines, ce sera ce lundi soir de 18h30 à 2h. Les visiteurs pourront flâner dans le marché nocturne qui réunira près de 60 exposants, créateurs, commerçants et artisans qui proposeront leurs produits et leur savoir-faire jusqu'à 23h30. Tout au long de la soirée, un espace restauration avec plusieurs food trucks permettra de se restaurer dans une ambiance conviviale et festive avec des animations musicales sur la place de la mairie et aux Essarts-le-Roi. La fête nationale, ce sera mardi 14 juillet au Stade Gallo dès 18h avec un repas champêtre et à 20h30 un défilé de lampions, 23h un feu d'artifice. Si vous avez envie de passer un bon moment, n'hésitez pas, la base des étangs de Hollande, la Guinguette, est à nouveau ouverte. Elle vous propose des animations pour les enfants, mais également la possibilité de vous restaurer. De nombreuses animations sont prévues. C'est donc sur la commune des Brivières, à la base des étangs de Hollande. Cette base est gérée par la communauté d'agglomération Rambouillet Territoire.
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1: La météo de ce samedi, c'est un ciel qui sera peu nuageux dans l'après-midi. On aura 35 degrés ressentis 38. Dans la soirée, 28 degrés ressentis 36. La nuit de samedi à dimanche, on aura un ciel avec quelques éclaircies et des températures de 23 degrés. Dimanche matin, les températures sont aux alentours de 29 degrés, 35 dans l'après-midi.

Sandra, ça vous rappelle de vieux souvenirs, enfin aux plus anciens comme moi, voilà, ceux qui ont la soixantaine bien passée maintenant. Sandra, Everlasting Love. On retrouve après la pause la musique avec Kim Wilde et Camille Yembe et Tempest City.

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0: Bienvenue à vous, il est 7h, vous écoutez RVE, on va tout de suite faire un point sur l'actualité.
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2: Bonjour à tous. Vous êtes nombreux attendus aujourd'hui sur les routes à l'occasion de ce nouveau week-end de départ en vacances. Une journée classée noire par bison futé dans 6 régions. Les Hauts-de-France, la Normandie, la Bretagne, les Pays de la Loire, le Centre-Val de Loire et l'Auvergne-Rhône-Alpes. Les autres régions sont en rouge. Principalement impactées, les axes desservant la côte atlantique, la côte normande, le centre de l'Hexagone et le quart sud-est. Que vous preniez la route ou non, pensez à vous hydrater, à faire des pauses. Il va encore faire très chaud ce week-end. 24 départements du quart nord-ouest seront en vigilance rouge canicule dès la mi-journée, 59 autres en orange. Une vague de chaleur extrême qui devrait persister au moins jusqu'à mardi sur l'ensemble du territoire. La porte-parole du gouvernement, Maud Bréjon, a annoncé hier le déclenchement d'un plan hors sec chaleur extrême qui n'existait pas par le passé dans les départements placés en vigilance rouge canicule. Un dispositif qui vise notamment à protéger les personnes les plus vulnérables en les mettant à l'abri dans des lieux réfrigérés. De son côté, la SNCF prévoit d'assurer un service grande vitesse normale pendant ce pont du 14 juillet. 3700 TGV sont prévus sur le week-end. En revanche, un train intercité sur trois pourrait être supprimé aux heures les plus chaudes de la journée. Des cars de substitution devraient être mis en place. En raison de ce nouvel épisode de canicule, de nombreux feux d'artifice initialement prévus les 13 et 14 juillet ont été annulés à travers l'Hexagone. À Paris, l'annulation du bal des pompiers a été confirmée hier soir afin de garantir la sécurité de tous. Autre conséquence de la canicule couplée à la sécheresse, la multiplication des incendies. Plus de 8000 départs de feu ont été enregistrés en France depuis le début de l'année pour une surface brûlée supérieure à 25 000 hectares. Chez nos voisins espagnols, un feu de forêt frappe actuellement l'Andalousie. Au moins 12 personnes, probablement des touristes étrangers, sont décédées près d'Almeria alors qu'elles tentaient de fuir en voiture ou à pied. Et la France affrontera donc l'Espagne mardi soir pour une place en finale de la Coupe du Monde de football. La Roja s'est qualifiée hier soir en s'imposant 2-1 face à la Belgique. Ce soir, la Norvège affronte l'Angleterre à 23h.
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3: Dans ce flash d'actualité, parlons de cette initiative de l'Office de tourisme de Rambouillet Territoire qui vous propose des visites et des randonnées. Notamment le 15 juillet prochain, il vous permettra de visiter l'ancienne voie ferrée qui reliait Paris à Chartres. Le tarif est de 7 euros en tarif plein, 5 euros en tarif réduit. Départ à 10h, le lieu de rendez-vous vous sera communiqué lors de votre inscription. C'est sur réservation au 01 34 83 21 21, 01 34 83 21 21.
4: Il y a eu un nouvel arrêté préfectoral qui réglemente les activités sportives qui sont interdites en raison des fortes chaleurs. Compétitions, rassemblements, entraînements collectifs sont interdits jusqu'à la prorogation de l'arrêté, sauf si l'activité se déroule dans un lieu adapté, s'il s'agit d'activités aquatiques et d'événements sportifs professionnels. Le sud du département est placé en situation de vigilance. Il faut adopter les bons réflexes pour économiser l'eau et limiter la consommation d'eau potable aux usages nécessaires afin d'éviter toute restriction. Et puis, concernant les feux de forêt, les restrictions de travaux sont toujours applicables. Plus d'informations sur le site yveline.gouv.fr/actualité. À ce titre, à Rambouillet, en raison de très forts risques d'incendie, les festivités sont modifiées. Il s'agit en fait du spectacle pyro-symphonique qui doit avoir lieu dans le parc du Rondeau qui est reporté et le bal populaire de ce fait est avancé dès 21h30. À noter qu'à Mitainville, le feu d'artifice est remplacé par une soirée dansante karaoké. Il sera peut-être reporté, mais pour l'instant, il est supprimé à Mitainville. Donc vérifiez au niveau de vos communes si le calendrier des festivités du 14 juillet a été modifié du fait des conditions climatiques.
3: Au Perret-en-Yvelines, ce sera ce lundi soir de 18h30 à 2h. Les visiteurs pourront flâner dans le marché nocturne qui réunira près de 60 exposants, créateurs, commerçants et artisans qui proposeront leurs produits et leur savoir-faire jusqu'à 23h30 tout au long de la soirée. Un espace restauration avec plusieurs food trucks permettra de se restaurer dans une ambiance conviviale et festive avec des animations musicales sur la place de la mairie. Et aux Essarts-le-Roi, la fête nationale, ce sera mardi 14 juillet au Stade Gallo dès 18h avec un repas champêtre et à 20h30 un défilé de lampions, 23h un feu d'artifice. Si vous avez envie de passer un bon moment, n'hésitez pas, la base des étangs de Hollande, la Guinguette, est à nouveau ouverte. Elle vous propose des animations pour les enfants, mais également la possibilité de vous restaurer. De nombreuses animations sont prévues. C'est donc sur la commune des Brévières, à la base des étangs de Hollande. Cette base est gérée par la communauté d'agglomération Rambouillet Territoire.
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5: Pour ce samedi, tous les départements des régions Île-de-France et Centre-Val de Loire ainsi que le département de l'Orne sont en vigilance rouge canicule et quasiment tout le reste du pays est en orange avec du soleil principalement, excepté à certains endroits, notamment sur la Bretagne ou en Auvergne-Rhône-Alpes où des épisodes orageux sont attendus. En ce qui concerne le mercure, on prévoit 31 à Nice et Perpignan, il fera 34 à Lille, jusqu'à 36 degrés à Paris, 38 à Lyon et 39 degrés à Bordeaux.
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0: RVE avec vous, pour vous, grâce à vous, la radio qui vous fait vivre votre région. Bon réveil à toutes et à tous en ce samedi 11 juillet. Et puis bonne route à celles et ceux qui partent pour se reposer quelques semaines. Surtout prudence et courtoisie au volant.

0: Je vous souhaite un bon réveil. Il est 7h passé de 11 minutes sur RV. On va retrouver l'horoscope dans quelques instants. Auparavant, le bureau mobile de l'Étincelle qui œuvre pour l'accueil des femmes victimes de violences sera à Rambouillet le 15 juillet prochain de 10h à midi sur le parking de l'hôpital face au pavillon 12. Le téléphone, c'est le 0610 407 407.
1: Comme ce samedi 11 juillet, on commence avec les béliers. En cette journée de remise en question, la négociation pourrait être votre meilleur allié. Les taureaux, faites attention à ne pas laisser certaines relations toxiques saper votre bien-être. Les gémeaux, permettez-vous un moment pour vous libérer des contraintes inutiles. Les cancers, face à votre anxiété, respirez profondément et détournez votre attention des tensions inutiles. Les lions, aujourd'hui, osez affirmer vos idées. Les vierges, l'inconnu pourrait devenir un ami, pourquoi ne pas essayer? Les balances, la journée est idéale pour partager et rattraper le temps perdu. Les scorpions, soyez attentifs aux discussions autour de la machine à café. Sagittaire, faire preuve de diplomatie, c'est le défi du jour. Les capricornes, calmement éclairez les zones d'ombre dans vos rapports humains. Les verseaux, sachez-le, vos efforts ne passent pas inaperçus. Et puis les poissons, c'est le bon moment pour déléguer intelligemment.
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0: Hervé avec vous pour vous grâce à vous, qui ne parle pas que du local d'ailleurs, puisque dans quelques instants vous allez pouvoir découvrir la présélection pour votre soirée TD. Après la pause, retour de la musique avec Sombre, Olivia Rodrigo. Et puis 7h33, je reviens vers vous avec le journal du département des Yvelines.
1: 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Et on commence avec ce soir sur TF1, Argentine, Pays de Galles. C'est du rugby, hein. C'est la Nation Champions Tip, la deuxième journée. Fort Boyard au profit de l'association Le Projet Moteur, présenté par Cyril Ferraud sur France 2. La Vengeance sans visage sur France 3. Sur Canal, Marche ou Crève, M6, le grand bal des pompiers à Carcassonne. Vous allez retrouver sur W9, la petite histoire de France. TMC, le spectacle Ahmed Silla avec un grand A. Et puis vous allez également pouvoir retrouver notamment sur TF1 série film des rediffs de Joséphine Ange-Gardien. Voilà, je vous laisse faire votre choix et par avance une belle soirée devant votre télévision.
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1: Lors de la dernière séance départementale du conseil départemental des Yvelines, le 20 février dernier, le département a débuté un projet inédit en France avec la création de 5 villages dédiés à l'accueil des mineurs non accompagnés. Pensés comme de véritables lieux de vie et d'insertion, ils permettront d'accompagner durablement ces jeunes vers l'autonomie. Ces 5 villages accueilleront des jeunes de 14 à 21 ans, relevant de l'aide sociale à l'enfance et seront donc construits par le département. Ce dispositif innovant repose sur un accueil en unité de vie à taille humaine, complété par un accompagnement global, scolarité, insertion professionnelle et sociale, accès aux soins, activités sportives et culturelles. Le premier village, Chénier, situé à Mantes-la-Jolie, ouvrira en mai 2026 et bénéficiera d'un soutien de l'État à hauteur de 730 000 euros pour l'investissement initial. Pour son fonctionnement sur la période courant jusqu'en 2027, le département a sollicité une subvention du Fonds social européen plus de 724 747 euros. Plus d'informations sur la protection de l'enfance en allant sur le site yveline-info.fr.
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Avec vous, pour vous, grâce à vous, la radio qui vous fait vivre votre région. On va retrouver dans quelques instants Vanessa Paradis avec Sunday Mondays. Et puis je voulais vous signaler que l'Office de tourisme de Rambouillet Territoire peut organiser votre été avec de nombreuses randonnées et visites. Il suffit de les contacter au 01 34 83 21 21.

0: Vous écoutez la radio du Sud Yvelines et vous avez raison. On va parler, de Sainte-Même. Il y aura une projection de cinéma dans le cadre d'Yvelines Ciné. Ça sera lundi 20 juillet sur le stade accueil à partir de 20h. Et le film, ça sera Le Comte de Monte Cristo.
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0: RVE 103.7, bienvenue à vous. Il est exactement 8h, on fait un point sur l'actualité.
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2: Bonjour à tous. Vous êtes nombreux attendus aujourd'hui sur les routes à l'occasion de ce nouveau week-end de départ en vacances. Une journée classée noire par bison futé dans 6 régions. Les Hauts-de-France, la Normandie, la Bretagne, les Pays de la Loire, le Centre-Val de Loire et l'Auvergne-Rhône-Alpes. Les autres régions sont en rouge. Principalement impactées, les axes desservant la côte atlantique, la côte normande, le centre de l'Hexagone et le quart sud-est. Que vous preniez la route ou non, pensez à vous hydrater, à faire des pauses. Il va encore faire très chaud ce week-end. 24 départements du quart nord-ouest seront en vigilance rouge canicule dès la mi-journée. 59 autres en orange. Une vague de chaleur extrême qui devrait persister au moins jusqu'à mardi sur l'ensemble du territoire. La porte-parole du gouvernement, Maud Bréjon, a annoncé hier le déclenchement d'un plan hors sec chaleur extrême qui n'existait pas par le passé dans les départements placés en vigilance rouge canicule. Un dispositif qui vise notamment à protéger les personnes les plus vulnérables en les mettant à l'abri dans des lieux réfrigérés. De son côté, la SNCF prévoit d'assurer un service grande vitesse normal pendant ce pont du 14 juillet. 3700 TGV sont prévus sur le week-end. En revanche, un train intercité sur 3 pourrait être supprimé aux heures les plus chaudes de la journée. Des cars de substitution devraient être mis en place. En raison de ce nouvel épisode de canicule, de nombreux feux d'artifice initialement prévus les 13 et 14 juillet ont été annulés à travers l'Hexagone. À Paris, l'annulation du bal des pompes a été confirmé hier soir afin de garantir la sécurité de tous. Autre conséquence de la canicule couplée à la sécheresse, la multiplication des incendies. Plus de 8000 départs de feu ont été enregistrés en France depuis le début de l'année pour une surface brûlée supérieure à 25 000 hectares. Chez nos voisins espagnols, un feu de forêt frappe actuellement l'Andalousie. Au moins 12 personnes, probablement des touristes étrangers, sont décédées près d'Almeria alors qu'elles tentaient de fuir en voiture ou à pied. Et la France affrontera donc l'Espagne mardi soir pour une place en finale de la Coupe du Monde de football. La Roja s'est qualifiée hier soir en s'imposant 2-1 face à la Belgique. Ce soir, la Norvège affronte l'Angleterre à 23h.
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3: Dans ce flash d'actualité, parlons de cette initiative de l'Office de tourisme de Rambouillet Territoire qui vous propose des visites et des randonnées. Notamment le 15 juillet prochain, il vous permettra de visiter l'ancienne voie ferrée qui reliait Paris à Chartres. Le tarif est de 7€ en tarif plein, 5€ en tarif réduit. Départ à 10h, le lieu de rendez-vous vous sera communiqué lors de votre inscription. C'est sur réservation au 01 34 83 21 21, 01 34 83 21 21.
4: Il y a eu un nouvel arrêté préfectoral qui réglemente les activités sportives qui sont interdites en raison des fortes chaleurs. Compétitions, rassemblements, entraînements collectifs sont interdits jusqu'à la prolongation de l'arrêté, sauf si l'activité se déroule dans un lieu adapté, s'il s'agit d'activités aquatiques et d'événements sportifs professionnels. Le sud du département est placé en situation de vigilance. Il faut adopter les bons réflexes pour économiser l'eau et limiter la consommation d'eau potable aux usages nécessaires afin d'éviter toute restriction. Et puis, concernant les feux de forêt, les restrictions de travaux sont toujours applicables. Plus d'informations sur le site yveline.gouv.fr/actualité. À ce titre, à Rambouillet, en raison de très forts risques d'incendie, les festivités sont modifiées. Il s'agit en fait du spectacle Pyrosymphonie qui doit avoir lieu dans le parc du Rondeau qui est reporté et le bal populaire de ce fait est avancé dès 21h30. A noter qu'à Mittainville, le feu d'artifice est remplacé par une soirée dansante karaoké et il sera peut-être reporté mais pour l'instant il est supprimé à Mittainville. Donc vérifiez au niveau de vos communes si le calendrier des festivités du 14 juillet a été modifié du fait des conditions climatiques.
3: Au Perret-en-Yvelines, ce sera ce lundi soir de 18h30 à 2h. Les visiteurs pourront flâner dans le marché nocturne qui réunira près de 60 exposants, créateurs, commerçants et artisans qui proposeront leurs produits et leur savoir-faire jusqu'à 23h30 tout au long de la soirée. Un espace restauration avec plusieurs food trucks permettra de se restaurer dans une ambiance conviviale et festive avec des animations musicales sur la place de la mairie. Et aux Essarts-le-Roi, la fête nationale, ce sera mardi 14 juillet au Stade Gallo dès 18h avec un repas champêtre et à 20h30 un défilé de lampions, 23h un feu d'artifice. Si vous avez envie de passer un bon moment, n'hésitez pas, la base des étangs de Hollande, la Guinguette, est à nouveau ouverte. Elle vous propose des animations pour les enfants, mais également la possibilité de vous restaurer. De nombreuses animations sont prévues. C'est donc sur la commune des Brévières, à la base des étangs de Hollande. Cette base est gérée par la communauté d'agglomération Rambouillet Territoire.
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5: Pour ce samedi, tous les départements des régions Île-de-France et Centre-Val-de-Loire ainsi que le département de l'Orne sont en vigilance rouge canicule et quasiment tout le reste du pays est en orange avec du soleil principalement, excepté à certains endroits, notamment sur la Bretagne ou en Auvergne-Rhône-Alpes où des épisodes orageux sont attendus. En ce qui concerne le mercure, on prévoit 31 à Nice et Perpignan, il fera 34 à Lille, jusqu'à 36 degrés à Paris, 38 à Lyon et 39 degrés à Bordeaux.
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0: RVE 103.7, je vous souhaite à toutes et à tous un bon réveillon ce samedi 11 juillet. À venir dans quelques instants, Offenbach si vous préférez, ou Star Sailor, enfin bref. Le titre c'est Fall to the Floor, comme ça au moins je suis sûr de ne pas me tromper. On retrouvera l'horoscope à 8h10.

0: On va parler de l'horoscope dans quelques instants. Ce n'est pas une science exacte, mais ça a un succès depuis des milliers d'années. Allez savoir pourquoi. On aime bien deviner, on aime bien un peu l'incertitude, on aime bien un peu le fantastique. C'est pour ça que cette chronique a toujours autant de succès. Tout de suite après, on écoutera Zazie. Et la chronique Jardin avec Jean-Pierre le chanteur, ça sera consacré à l'orchidée.
1: Bonjour à tous, l'horoscope de ce samedi 11 juillet, on commence avec les béliers. En cette journée de remise en question, la négociation pourrait être votre meilleur allié. Les taureaux, faites attention à ne pas laisser certaines relations toxiques saper votre bien-être. Les gémeaux, permettez-vous un moment pour vous libérer des contraintes inutiles. Les cancers, face à votre anxiété, respirez profondément et détournez votre attention des tensions inutiles. Les lions, aujourd'hui, osez affirmer vos idées. Les vierges, l'inconnu pourrait devenir un ami, pourquoi ne pas essayer ? Les balances, la journée est idéale pour partager et rattraper le temps perdu. Les scorpions, soyez attentifs aux discussions autour de la machine à café. Sagittaire, faire preuve de diplomatie, c'est le défi du jour. Les capricornes, calmement éclairez les zones d'ombre dans vos rapports humains. Les verseaux, sachez-le, vos efforts ne passent pas inaperçus. Et puis les poissons, c'est le bon moment pour déléguer intelligemment.

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1: Jean-Pierre, bonjour.
2: Bonjour Jean-Marc.
1: Aujourd'hui, dans cette chronique Jardin et potager, on va parler de fleurs, ce qui, une fois n'est pas coutume.
2: Non.
1: Il s'agit de l'orchidée.
2: Voilà, une très belle fleur, l'orchidée, qu'il faut savoir entretenir pour qu'elle perdure très longtemps.
1: Alors, tout d'abord, on va garder les traditions. Le dicton du jour.
2: À force de plaisir, notre bonheur s'abîme.
1: Ça, c'est de la philosophie.
2: Hein. Ah, toujours.
1: Comme disaient certains philosophes, il faut savoir cultiver son jardin, et c'est de la philosophie.
2: Ben voilà.
1: C'est ça.
2: La philosophie, c'est de la culture du jardin. Du en même temps, ça se paraît
1: voilà.
2: Bien.
1: L'orchidée.
2: Alors, réussir la culture d'une orchidée d'intérieur en pot, c'est d'abord lui offrir un bon environnement, tant au niveau de son entourage que du contenant ou encore du substrat choisi au moment du rempotage. Offrez à votre orchidée d'intérieur la place qu'elle mérite. Il s'agisse de l'incontournable Phalaenopsis, c'est pas facile à dire.
1: Non, vous avez fait du latin, ça
2: s'entend. Oui, c'est absolument.
1: Vous avez été en forme de cœur, c'est ça.
2: Je préfère le latin que l'anglais ou que le russe. Cambria ou Oncidium, ce sont des noms latins, qui méritent du substrat à base d'écorce de pin. Oui, l'orchidée aime bien le substrat à base d'écorce de pin.
1: Pourquoi ?
2: Ben, parce que ça sèche un peu, ça arrête l'humidité, parce que vous allez voir par la suite que l'humidité, c'est pas sa copine.
1: D'accord.
2: Hein, voilà. Alors, éliminez les fleurs fanées au fur et à mesure, car elles peuvent favoriser l'installation de parasites, comme bien souvent. Pour enlever les taches de calcaire, il est peu gourmand en engrais. Privilégiez la lumière et la largeur du pot. Il faut toujours mettre l'orchidée. D'abord, vous la mettez à côté de la lumière, vous allez voir, elle va se diriger naturellement vers la lumière.
1: Déjà, entre parenthèses, toutes les plantes, dès qu'il y a une source de lumière,
2: oui.
1: Ça, en quelques secondes, ça se tourne vers
2: la lumière. Mais l'orchidée,
1: fou, hein.
2: C'est phénoménal. Moi, j'en ai chez moi, elles partent comme ça, directement vers la lumière.
1: C'est fou, hein.
2: Privilégier la lumière et la largeur du pot, c'est ce que je viens de dire. Préférez l'eau de pluie, hygrométrie ambiante environ 60 degrés. Comment faire refleurir une orchidée Cambria pour lui donner de nombreuses pseudobulbes? Tige modifiée qui est charnue de formes diverses, globulaires ou ovoïdes. Sa température varie entre 18 et 23 degrés. Durée de vie d'une orchidée environ 20 ans, à condition qu'on s'occupe bien d'elle. Évitez l'arrosage excessif. Une orchidée fleurit environ 2 fois par an. Comment voir si une orchidée meurt? Si ses feuilles s'affaissent, se flétrissent et deviennent molles, astuce en 10 secondes pour arroser une orchidée. Plongez-la simplement le pot entier dans de l'eau tiède pendant 10 secondes. Dès que les grosses racines charnues sont devenues légèrement argentées, cela suffit pour que les racines reverdissent. Conclusion, admirez les orchidées sans les toucher. Vous pouvez même leur parler.
1: Merci Jean-Pierre, à bientôt.
2: Merci.

0: La communauté d'agglomération Rambouillet Territoire a fait un appel à projet culture pour 2026. Il y a eu 26 dossiers de proposés et 11 lauréats ont été retenus pour se partager les 15 000 euros au vu de la qualité des dossiers reçus. Plus d'informations sur le site de la communauté d'agglomération Rambouillet Territoire. Vous aurez la liste des lauréats et on les félicite tous. On aura l'occasion d'en parler sur l'antenne de RVE.
1: 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Et on commence avec ce soir sur TF1, Argentine, Pays de Galles. C'est du rugby, hein, c'est la Nation Champions League, la deuxième journée. Fort Boyard au profit de l'association Le Projet Moteur, présenté par Cyril Ferraud sur France 2. La Vengeance sans visage sur France 3. Sur Canal, Marche ou Crève, M6, le grand bal des pompiers à Carcassonne. Vous allez retrouver sur W9 la petite histoire de France. TMC, le spectacle Ahmed Silla avec un grand Ah, et puis vous allez également pouvoir retrouver notamment sur TF1 série film des rediffs de Joséphine Ange Gardien. Voilà, je vous laisse faire votre choix et par avance une belle soirée devant votre télévision.
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1: Chers auditeurs, bonjour à tous, c'est Stanislas Coupé et je suis ravi de vous retrouver pour une nouvelle émission de Jeunes Horizons où je reçois des jeunes hors du commun qui ont des histoires à raconter. Vous en avez probablement entendu parler, les élections municipales se sont tenues en mai 2026, bien que moins médiatisées en comparaison aux élections législatives par exemple, elles sont pourtant primordiales puisque les maires sont en première ligne face aux citoyens de leur commune et cette fonction exige un travail colossal. Ces maires sont bien évidemment entourés de conseillers municipaux et d'adjoints, mais saviez-vous que beaucoup de jeunes s'engagent dans la vie de la commune ? C'est le cas de Gaspard, 16 ans, qui fait partie du CCJ, le Conseil Consultatif des Jeunes. Ce conseil regroupe des jeunes de 15 à 21 ans dans le but de participer au temps fort de la ville et de mettre en œuvre des projets impliquant directement la jeunesse rambolitaine. Bonjour Gaspard.
2: Bonjour Stanislas.
1: Alors tout d'abord, est-ce que tu peux nous présenter le CCJ, en quoi ça consiste et quelle est sa mission ?
2: Oui, le rôle du CCJ, c'est d'abord de porter les envies des jeunes rambolitains, leurs projets et puis aussi participer à quelques cérémonies, à des manifestations.
1: Il y a combien de personnes au CCJ actuellement ? Combien vous êtes ?
2: Actuellement, on n'est que 4, parce qu'il y a eu beaucoup de départs l'année dernière à cause des études, etc. Mais il y a encore 4 nouveaux jeunes du CMJ, Conseil Municipal des Jeunes, qui vont nous rejoindre cette année-là.
1: Être au CCJ, c'est un engagement déjà dans la vie politique de sa commune dès le plus jeune âge. Qu'est-ce qui te motive, toi, dans le fait de t'investir comme ça pour ta commune, pour les jeunes de ta ville ?
2: Déjà, mes parents, ils travaillent dans la politique, donc j'ai toujours aimé un peu ce milieu-là. Et puis en cinquième, quand on nous a proposé de nous présenter pour le CMJ, je me suis inscrit sur une liste et puis au final, j'ai été élu.
1: Donc le CMJ, c'est le Conseil Municipal des Jeunes. Et ça, c'est l'étape avant le CCJ.
2: Ouais.
1: Et donc ça, c'est des élections qui sont organisées tous les 2 ans dans les collèges de Rambouillet. Et ça a été ton premier investissement, toi, vraiment, dans la vie politique de la commune.
2: Ah, totalement, ouais. Avant, j'avais essayé de me présenter à des élections déléguées, mais j'avais jamais été élu, mais c'est tout, quoi.
1: Les deux, le CMJ et le CCJ, travaillent ensemble ou c'est chacun de son côté ?
2: Non, on travaille tout le temps ensemble, notamment avec les projets des jumelages. Ça, on travaille ensemble. Quand on doit aller à Kirchheim, par exemple, on y va ensemble, etc. Ouais, on est amené à collaborer.
1: Et ton rôle d'être au CCJ, qu'est-ce qu'il exige de toi, notamment, je crois que tu dois, comme tu le disais, tu dois être présent régulièrement à des cérémonies.
2: Bon, déjà, il y a les cérémonies, au moins 2 par an, donc le 11 novembre et le 8 mai. Et puis, après, la cérémonie du 14 juillet, mais bon, comme il y a souvent on est souvent en vacances ou ailleurs, c'est un peu compliqué parfois. Puis après, on a 2 types de projets. On a les projets communs à tout le CCJ. Donc ça peut être, c'est par exemple la Saint-Lubin. Ça peut être aussi la Nocturne. La Nocturne, c'est une soirée qui est organisée pour les jeunes de Rambouillet, qui est juste devant la mairie. Il y a aussi des stands de sensibilisation. Et puis après, on a aussi des projets un peu plus personnels, en petits groupes, voire tout seul, où on travaille sur des projets qu'on pense être bons pour les jeunes de Rambouillet. Ouais.
1: Et dans les réunions du CCJ, est-ce que vous êtes complètement autonome ? C'est-à-dire que vous êtes que les jeunes du CCJ, du CMJ, ou est-ce que vous êtes encadré par des adultes pendant les réunions, par exemple ?
2: Ouais, non, on a 2 encadrants qui sont là pour faire un peu l'ordre du jour, ce qu'on doit parler, qui prennent aussi nos avis, etc.
1: Pour veiller au bon déroulement des séances. Comment les projets, parce que tu nous en parlais juste avant, comment les projets ils sont lancés, et notamment au niveau du budget ? Qui est-ce qui gère le budget ? Qui est-ce qui décide d'allouer tel budget pour tel projet ? J'imagine que vous n'avez pas non plus un budget illimité.
2: Quand on décide de faire un projet, il faut d'abord l'écrire. Donc c'est là qu'on va décider le budget, qu'on va estimer le budget en tout cas. Qu'on va définir l'échéancier, quand est-ce qu'on voudrait que ce soit fini, quand est-ce que l'écriture du projet sera finie. On va aussi contacter les prestataires si jamais c'est quelque chose qu'il faut construire. Et puis ensuite, une fois que l'écriture elle est finie, ça passe dans les bureaux de la mairie, dans les mains de Madame le maire qui doit le valider, ou non d'ailleurs. Hein. Et puis après ça, ça va au conseil municipal où c'est voté. Et en fonction de si c'est accepté ou pas, ils définissent un budget plus ou moins grand. Et puis si jamais il n'y a pas assez de budget, on va demander à des partenaires ou à des sponsors de nous aider.
1: Selon toi, pourquoi c'est important que des jeunes comme toi ils s'engagent le plus tôt possible dans la vie politique ? Alors évidemment à leur échelle, hein, comme on peut le voir, mais pourquoi c'est important dès le plus jeune âge de s'engager là-dedans ?
2: C'est pas forcément important de s'engager spécialement dans la vie politique comme au CMJ ou au CCJ, mais si on a envie de s'engager dans des associations comme la Croix-Rouge, juste apporter des vêtements qui sont trop petits pour nous, ou faire une maraude de temps en temps, enfin des trucs assez simples, je trouve que c'est déjà un bel engagement et que Et que c'est, enfin, ouais, c'est important quand même de chacun apporter sa pierre à
1: l'édifice. S'investir dans la vie de la commune, en fait.
2: Exactement.
1: Et construire tous ensemble. Est-ce que toi, personnellement, tu voudrais faire de la politique plus tard, justement, grâce à toute cette expérience? Est-ce que ça t'a donné envie de continuer?
2: Bah ouais, j'aimerais bien faire un peu de politique. Après, bon, peut-être pas tout de suite, mais peut-être être maire ou être député, voire ou sénateur, hein. Enfin, franchement,
1: Il
2: je
1: faut
2: verrais
1: avoir des
2: bien.
1: ambitions, il faut
2: Ouais,
1: avoir des options.
2: je verrais bien où le vent m'amène, mais ouais, pourquoi pas faire un peu de politique, ouais.
1: Pour terminer, si tu devais donner un conseil à un ado qui voudrait s'engager pour sa commune en se présentant au CMJ, par exemple, qu'est-ce que ça serait? Qu'est-ce que tu lui conseillerais?
2: Bah, je dirais que bah, ça reste quand même un engagement, donc il faut pas avoir peur de l'engagement,
1: C'est une
2: mais
1: responsabilité.
2: c'est une responsabilité quand même. Nous, quand on est arrivé au CMJ, au bout de 2 mois, il y en a 3 qui sont partis, quoi. Enfin, ils ont pas.
1: Ah ouais.
2: Ouais. Non, ou d'autres qui venaient plus jamais, etc. Donc, ouais, non, faut avoir, pas avoir peur de s'engager. Mais normalement, si vous aimez ça, il n'y a pas de problème, pas de raison que vous ayez peur de vous engager.
1: Mais il y a une pression quand même qu'on subit, ne serait-ce que dans les premiers temps, quand on arrive comme ça au CMJ.
2: Bah, au début, on découvre donc un petit peu quand même. Les premières réunions, on connaît personne, on sait jamais comment ça se passe, etc. Mais les encadrants, ils nous guident hein, quand même. Donc,
1: Oui.
2: franchement, même quand on construit nos projets, ils nous donnent
1: Vous n'êtes
2: des
1: pas
2: pistes,
1: abandonné,
2: etc.
1: quoi.
2: Non, on est bien, bien accompagnés même.
1: Eh bien, merci à toi d'avoir accepté notre invitation et d'avoir participé à cette émission de Jeunes Horizons. Et merci à vous, chers auditeurs, de nous avoir suivis. En tout cas, on se dit à très bientôt pour découvrir d'autres Jeunes Horizons sur RVE.

0: Et dans quelques instants, avec grand plaisir, on retrouve Jacques Fournier pour des livres et vous consacrés eh bien, aux personnalités littéraires, notamment locales. Et on va découvrir, redécouvrir peut-être Marcel Tiner, grande poétesse. Et c'est avec Jacques Fournier.
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2: Bonjour à toutes, bonjour à tous. Délivrez-vous une chronique littéraire et nous allons aujourd'hui parler d'une écrivaine oubliée. Après la célèbre Colette et la moins célèbre Nina Berberova, je vais vous parler aujourd'hui d'une écrivaine ayant vécu elle aussi dans le sud Yvelines, bien oubliée maintenant, mais qui pourtant connut une certaine notoriété et de beaux succès de librairie dans la première moitié du XXe siècle. Marcel Tiner naît à Tulle le 8 octobre 1870 sous le nom de Marguerite Chasteau. Dans une famille d'érudits et d'artistes. Son père est dessinateur d'art, sa mère, institutrice, écrit des romans et des traités pédagogiques. Sa grand-mère est poète. Marguerite publie à 14 ans son premier roman, Vive les vacances, et à 17, son second, L'enfant gaulois. Comme bon nombre d'artistes femmes, écrivaines, peintres ou sculptrices, en cette deuxième moitié d'un siècle dominé par les hommes, elle choisit un pseudonyme masculin, Charles Marcel. Une quarantaine d'autres romans suivront sous le nom de Marcel Le Tiner, du nom de son mari, le graveur sur bois Julien Tiner, épousé en 1889. Ils auront quatre enfants. Sous le titre « La révolte d'Ève », Marcel Tiner publie dès 1898 et jusque dans les années 30 des chroniques dans La Fronde, le premier journal féministe. Ses romans abordent aussi des sujets féministes, pas trop du goût de cette fin du 19e siècle. Les relations extra-conjugales, les femmes journalistes et artistes, les filles mères, l'avortement et le viol de la nuit de noces. Elle est parue en 1899 et couronnée par l'Académie française. En 1916, 110 000 exemplaires de ce livre auront été vendus. Extrait lu par Véronique Elena Malvoisin.
3: « Je ne prétends pas que tu fasses un sacrifice, reprit mon oncle. Je souhaite au contraire que tu accomplisses ta destinée. Toutes les femmes ne sont point nées pour les soins du ménage. De même qu'il y a des hommes de génie, il y a des femmes élues par la nature pour s'appareiller à eux. Rarement ils se rencontrent. Ils s'attendent, s'espèrent, se cherchent toujours et de déception en déception, ils traînent jusqu'à la mort leurs désirs et leurs nostalgies. Mais quelquefois, passant l'un près de l'autre, ils se devinent, ils se reconnaissent, amants prédestinés, ils s'unissent et la beauté de leur amour demeure comme un exemple aux hommes. Crois-moi, Ellie, un mariage vulgaire, pourvu qu'il réunisse ce que le monde appelle les conditions de bonheur, c'est-à-dire la fortune, la beauté, les titres, pourra t'offrir quelque appât. Garde-toi de te prendre à ce piège. Ce serait trahir à l'avance ton légitime possesseur.
2: La Maison du Péché, parue en 1902, connaîtra un grand succès en librairie et jusqu'à 40 éditions. Le roman affiche une claire position anticléricale. Dans l'extrait que va lire Véronique Elena, vous reconnaîtrez peut-être Montfort-l'Amaury, que les Tiner connaissent bien, puisqu'ils ont eu un temps une résidence au Ménul, d'abord à la Tourotière, en face du château, puis rue du Moulin, avant d'acquérir une maison à Gros-Rouvre, dans le hameau du chêne Rogneux, une maison dite des Tiner du Haut, pour la différencier de celle des Tiner du Bas, située aux 4 rues du Buisson, habitée par son beau-frère, le peintre Louis Tiner. Extrait.
3: Ce logis patrimonial des Chanteprie, bâti sur l'extrême bord d'un plateau, domine la pente rapide où s'étage Hautfort-le-Vieux. À droite, le donjon couronne de ses tours ruinées la masse verdoyante du jardin municipal. La porte Bordier, autre fragment de la forteresse, enjambe la rue qui descend à pic vers la place de l'église et l'hôpital du comte Godefroy. Ce cintre de pierre moussue découpe un morceau de paysage. Toits enchevêtrés, pavés disjoints, fond bleuâtre, précis comme un dessin d'Albert Dürer. À mi-côte, Saint-Jean de Hautfort élève un portail Renaissance, un vaisseau soutenu par des arcs-boutants gothiques, un clocher restauré au XVIIe siècle. Entre les arcades de briques d'un petit cloître, les chapelles et les cyprès du cimetière apparaissent à vol d'oiseau. Ça et là, parmi les groupes de maisons, on devine les coudes, les lacets des rues, les petites places plantées de tilleuls en charmille.
2: En 1904, Marcel Tiner est une des cofondatrices, avec d'autres écrivaines, du prix Vie Heureuse, qui deviendra le prix Femina, créé contre le prix Goncourt, jugé misogyne. En effet, la première femme à obtenir le Goncourt sera Elsa Triolet, en 1944, soit 41 ans après la création du prix. En 1905, le roman La Rebelle aborde le thème de l'avortement et de la liberté des femmes. Véronique Elena en lit la première page.
3: La pluie et le soleil brillaient ensemble sur les ardoises grises du Sénat. Rue de Médicis, l'asphalte miroitait. Les arbres nus secouaient des gouttes cristallines. Une vitre au dernier étage d'une maison s'alluma. L'averse, inégale et fraîche dans le crépuscule d'argent, était déjà printanière. Josanne, brune, svelte et vive, avec sa robe de drap noir, sa toque noire, sa cravate de tulle blanc, semblait la première hirondelle de ce printemps qui allait venir. Elle tenait sa jupe de la main gauche et de la main droite son parapluie ouvert. L'étoffe souple, tirée, tendue de côté, moulait la jolie taille et les jolies hanches. Le volant du jupon, en taffetas plissé, découvrait les minces bottines. Toute la personne de Josanne avait un air de hardiesse défensive, la libre allure qui révèle la fille émancipée ou la femme sans époux, seule dans la rue, seule dans la vie. Pourtant, les yeux de Josanne, le sourire de Josanne sous la voilette était triste et tendre, un peu languissant. L'amour avait touché ses yeux et ce sourire. Un jeune homme qui flânait tourna la tête.
4: « Gentil, oh, oh, gentil !»
3: Un monsieur mûr suivit la passante. Il parlait d'un petit dîner...
4: « Chez Fouillot, d'une soirée à l'Odéon. »
3: Puis il expliqua ses convoitises. Josanne, sans fureur, répondit « Imbécile !» Le jeune homme s'en alla content. L'homme mûr s'en alla vexé. Josanne gagna les arcades de l'Odéon. Il pleuvait encore et soudain, un bec de gaz allumé, jaune et clignotant, attrista le crépuscule. 6 heures. Un enfant blond et bouclé, pareil à l'amour en guenille, offrit les violettes de son panier.
4: « Mademoiselle, fleurissez-vous !»
3: Josanne, de ses doigts gantés, mania les bouquets ronds couchés sur la fougère humide. Des feuilles de lierre, dures et veinées, comme ciselées dans le fer, formaient une étoile sombre à 5 pointes autour des violettes pâles.
4: « C'est de la part, mademoiselle, et c'est 3 sous !»
3: Josanne donna les 3 sous, choisit un bouquet. Elle fermait les paupières en respirant le parfum, et elle songeait « Tout le monde m'appelle mademoiselle ce soir !» Et moi-même, je me sens très jeune. Pourquoi ? Elle savait bien pourquoi. Et ses yeux d'un bleu plus foncé que les violettes s'émurent devant l'image évoquée. Maurice, elle attendait son amant.
2: Marcel Tiner séjourne souvent en Auvergne, berceau de sa famille et de celle de son mari. Elle y contribue en 1908 à la fondation du journal La Veillée d'Auvergne. Sa passion pour le journalisme s'exprime aussi lors de ses voyages, Italie, Tunisie, Grèce, Turquie, d'où elle rapporte articles et romans. En avril 1916, elle est envoyée en mission officielle par le service de propagande à Salonique, la Thessalonique actuelle. Elle y séjourne 4 mois. Près du front d'Orient, méconnu. L'historial de la Grande Guerre de Péronne conserve des lettres adressées à ses parents et à son fils Noël, dans lesquelles, selon le réseau des maisons d'écrivains et des patrimoines littéraires des Hauts-de-France, elle relate son existence de missionnaire, investie dans son devoir de rendre compte de la très belle œuvre que la France accomplit, mais plus portée sur son rôle de consolatrice auprès des enfants serbes et des réfugiés grecs. De cette escapade estivale, la romancière avouera à ses proches qu'elle savoura le devoir de beaucoup apprendre, mais aussi combien elle lui procura un grand bonheur, celui de retrouver son amant et de vivre une liberté bien revendiquée. En 1923, elle est en Turquie, peu après la prise du pouvoir par Mustafa Kemal.
3: « Je vous assure bien que je ne désire pas voyager en avion. Ils ont supprimé le voyage. » Que voit-on d'un avion ? Rien ou presque. Des nuages, des plans en relief.
2: En 1908 éclate l'affaire Tiner, qui sera relayée dans une 100aine d'articles de presse. L'écrivaine annonce qu'elle refuse la Légion d'honneur qui lui est destinée, considérant ne pas se reconnaître dans la liste des récipiendaires. Sa position lui fait subir de nombreuses attaques misogynes. Son nom ne paraîtra pas dans la liste définitive des récipiendaires. Sa nomination dans l'ordre n'aura donc jamais été ratifiée. En 1915, elle publie « La veillée des armes, le départ, août 1914 ». Un témoignage pris sur le vif de l'atmosphère régnant à Paris après la mobilisation d'août 14. Dans la préface de la réédition de 2015 aux éditions des Femmes Antoinette Fouque, Alain Kella-Villéger écrit « C'est l'histoire qui tient en 48 heures, du 31 juillet au 2 août 1914, c'est-à-dire de la mobilisation générale au premier départ. Une rue, un monde, le quartier Saint-Lazare. Ici comme en province, la vie est étroite, économe et bornée, écrit-elle. Une chronique sociologique intimiste, peut-être un reportage plus qu'un roman. En tout cas, un récit volontairement sobre pour dire le moment d'un basculement majeur avec la couleur vraie et le son juste. Et Marcel Tiner écrit elle-même
3: « Mes amis, je vous offre ce livre, miroir où se reflètent les aspects familiers et les aspects héroïques d'un Paris qu'on ne reverra plus. » Ensemble, pendant les journées qui précédèrent la mobilisation, nous avons regardé l'ombre de la guerre monter au ciel pacifique. Et plus noir, d'heure en heure, s'étendre sur notre pays.
2: De son vivant, elle est traduite en anglais, en allemand, en suédois, en russe. Le grand écrivain James Joyce loue les qualités de son roman La Maison du Péché. Ses prises de position contre les révolutions communistes dans les années 20 lui attirent les foudres des milieux intellectuels parisiens de gauche et contribuent à mettre un terme à sa reconnaissance littéraire, même si elle continue à publier romans et articles. De 1941 à 1944, elle publie, mais dans des journaux clairement collaborateurs, Voix française ou L'Illustration. Dans un entretien accordé en 1922, elle déclare
3: « Songez que je n'ai jamais été malade. Je suis certaine de vivre très âgée. Et je ne suis pas sûre du tout, oh mais là, pas sûre du tout de mourir. »
2: Elle meurt pourtant, le 23 août 1948, à l'âge de 77 ans, dans sa maison de Gros-Rouvre. Elle est enterrée dans le cimetière du village, aux côtés de son mari, de son beau-frère et de sa belle-sœur. Merci à vous. Merci Véronique Elena.
3: Merci Jacques Fournier.
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1: Dans ce journal de la communauté d'agglomération Rambouillet Territoire, nous allons parler de la nouvelle maison de la randonnée qui a ouvert ses portes à Saint-Arnoult-en-Yvelines le 1er avril 2026 dernier. Et ce, dans les anciens locaux de l'office de tourisme de Saint-Arnoult-en-Yvelines. L'orangerie des remparts accueillera donc les amateurs de randonnée. Ces derniers trouveront sur place de la documentation et des conseils sur les différents circuits à faire à pied, à vélo ou encore à cheval. Les itinéraires proposés devraient mettre en lumière le patrimoine boitier naturel du Sud-Yvelines, rocher d'Angennes, pavillon de Pourras, Petit Moulin, Vaux-de-Cernay, château de Rambouillet ou encore château de Pinceloup qui feront partie des découvertes. La maison de la randonnée, sous la direction de l'office de tourisme de Rambouillet Territoire, est ouverte le mercredi et dimanche de 9h30 à 12h30 et de 13h30 à 17h30. Plus d'informations sur rt78.fr.

0: 9h, ce sera la nouvelle édition du journal national et international, suivi du journal local. L'actualité locale prendra ensuite à partir de lundi ses quartiers d'été et reviendra à la mi-septembre.
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0: À vos 103.7, il est 9h, je vous souhaite une belle matinée. On va tout de suite retrouver un point sur l'actualité.
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2: Bonjour à tous. Du rouge et du noir annoncé ce week-end sur les routes par bison futé. Les principales difficultés de circulation sont attendues dans 6 régions placées en noir. Les Hauts-de-France, la Normandie, la Bretagne, les Pays de la Loire, le Centre-Val de Loire et l'Auvergne-Rhône-Alpes. Ailleurs, du rouge, principalement impacté les axes desservant la côte atlantique, la côte normande, le centre de l'Hexagone et le quart sud-est. L'épisode caniculaire continue de prendre de l'ampleur en France. 24 départements du quart nord-ouest, dont tous ceux de l'Île-de-France seront en vigilance rouge canicule dès la mi-journée, 59 autres en orange. Une vague de chaleur extrême prévue au moins jusqu'à mardi sur l'ensemble du territoire. La porte-parole du gouvernement, Maude Bréjon, a annoncé hier le déclenchement d'un plan hors sec chaleur extrême dans les départements placés en vigilance rouge canicule. Un dispositif qui vise notamment à protéger les personnes les plus vulnérables en les mettant à l'abri dans des lieux réfrigérés. Autre conséquence de la canicule couplée à la sécheresse, la multiplication des incendies, plus de 8000 départements de feux ont été enregistrés en France depuis le début de l'année pour une surface brûlée supérieure à 25 000 hectares. Chez nos voisins espagnols, un feu de forêt frappe actuellement l'Andalousie. Au moins 12 personnes, probablement des touristes étrangers, sont décédés près d'Almeria alors qu'ils tentaient de fuir en voiture ou à pied. Une vingtaine d'autres sont portés disparus. Le feu s'est déclaré jeudi en fin d'après-midi suite à la rupture d'un câble d'alimentation électrique le long du National. Dernière ligne droite à l'Assemblée pour l'examen en première lecture du projet de loi sur la sécurité du quotidien. Avant le vote solennel prévu mercredi, les discussions se poursuivent autour de ce texte des ripostes initié par Bruno Retailleau et désormais porté par le ministre de l'Intérieur Laurent Nunez. Objectif, acter des avancées concrètes face à une série de préoccupations, notamment l'utilisation des mortiers d'artifice, les rave parties, les rodéos urbains ou encore le détournement du protoxyde d'azote. Du rugby ce week-end, les Bleus affrontent l'Australie ce matin dans le cadre de la deuxième journée du championnat des nations. Début du match prévu à 9h40.
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3: Dans ce flash d'actualité, parlons de cette initiative de l'Office de tourisme de Rambouillet Territoire qui vous propose des visites et des randonnées. Notamment le 15 juillet prochain, il vous permettra de visiter l'ancienne voie ferrée qui reliait Paris à Chartres. Le tarif est de 7 euros en tarif plein, 5 euros en tarif réduit. Départ à 10 heures, le lieu de rendez-vous vous sera communiqué lors de votre inscription. C'est sur réservation au 01 34 83 21 21, 01 34 83 21 21.
4: Il y a eu un nouvel arrêté préfectoral qui réglemente les activités sportives qui sont interdites en raison des fortes chaleurs. Compétitions, rassemblements, entraînements collectifs sont interdits jusqu'à la prolongation de l'arrêté, sauf si l'activité se déroule dans un lieu adapté, s'il s'agit d'activités aquatiques et d'événements sportifs professionnels. Le sud du département est placé en situation de vigilance. Il faut adopter les bons réflexes pour économiser l'eau et limiter la consommation d'eau potable aux usages nécessaires afin d'éviter toute restriction. Et puis, concernant les feux de forêt, les restrictions de travaux sont toujours applicables. Plus d'informations sur le site yveline.gouv.fr/actualité. À ce titre, à Rambouillet, en raison de très forts risques d'incendie, les festivités sont modifiées. Il s'agit en fait du spectacle pyrosymphonique qui doit avoir lieu dans le parc du Rondeau qui est reporté et le bal populaire de ce fait est avancé dès 21h30. À noter qu'à Mittainville, le feu d'artifice est remplacé par une soirée dansante karaoké et il sera peut-être reporté, mais pour l'instant il est supprimé à Mittainville. Donc vérifiez au niveau de vos communes si le calendrier des festivités du 14 juillet a été modifié du fait des conditions climatiques.
3: Au Perret-en-Yvelines, ce sera ce lundi soir de 18h30 à 2h. Les visiteurs pourront flâner dans le marché nocturne qui réunira près de 60 exposants, créateurs, commerçants et artisans qui proposeront leurs produits et leur savoir-faire jusqu'à 23h30 tout au long de la soirée. Un espace restauration avec plusieurs food trucks permettra de se restaurer dans une ambiance conviviale et festive avec des animations musicales sur la place de la mairie et aux Essarts-le-Roi. La fête nationale, ce sera mardi 14 juillet au Stade Gallo dès 18h avec un repas champêtre et à 20h30 un défilé de lampions, 23h un feu d'artifice. Si vous avez envie de passer un bon moment, n'hésitez pas, la base des étangs de Hollande, la Guinguette, est à nouveau ouverte. Elle vous propose des animations pour les enfants, mais également la possibilité de vous restaurer. De nombreuses animations sont prévues. C'est donc sur la commune des Brévières, à la base des étangs de Hollande. Cette base est gérée par la communauté d'agglomération Rambouillet Territoire.
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5: Pour ce samedi, tous les départements des régions Île-de-France et Centre-Val de Loire ainsi que le département de l'Orne sont en vigilance rouge canicule et quasiment tout le reste du pays est en orange avec du soleil principalement, excepté à certains endroits, notamment sur la Bretagne ou en Auvergne-Rhône-Alpes où des épisodes orageux sont attendus. En ce qui concerne le mercure, on prévoit 31 à Nice et Perpignan, il fera 34 à Lille, jusqu'à 36 degrés à Paris, 38 à Lyon et 39 degrés à Bordeaux.
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3: Et sur RVE 103.7, il est exactement 9h passées de 5 minutes. Merci de nous avoir choisis. Et pour celles et ceux qui nous découvrent en passant dans notre région, comme touristes, eh bien c'est la radio du Sud-Yvelines, la radio de Rambouillet de son arrondissement depuis les années 80.

0: Alors vous savez que la guinguette des étangs de Hollande a rouvert après un orage qui a été vraiment grave. Eh bien, les équipes de Rambouillet Territoire ont œuvré pour remettre la base de loisirs en état. Vous pouvez dorénavant en profiter. Allez-y, c'est super.
1: Bonjour à tous, l'horoscope de ce samedi 11 juillet, on commence avec les béliers. En cette journée de remise en question, la négociation pourrait être votre meilleur allié. Les taureaux, faites attention à ne pas laisser certaines relations toxiques saper votre bien-être. Les gémeaux, permettez-vous un moment pour vous libérer des contraintes inutiles. Les cancers, face à votre anxiété, respirez profondément et détournez votre attention des tensions inutiles. Les lions, aujourd'hui, osez affirmer vos idées. Les vierges, l'inconnu pourrait devenir un ami, pourquoi ne pas essayer ? Les balances, la journée est idéale pour partager et rattraper le temps perdu. Les scorpions, soyez attentifs aux discussions autour de la machine à café. Sagittaire, faire preuve de diplomatie, c'est le défi du jour. Les capricornes, calmement éclairez les zones d'ombre dans vos rapports humains. Les verseaux, sachez-le, vos efforts ne passent pas inaperçus. Et puis les poissons, c'est le bon moment pour déléguer intelligemment.
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0: Hervé 1037, merci d'être avec nous. On va parler du bureau mobile de l'Étincelle qui œuvre pour l'accueil des femmes victimes de violences. Il sera à Rambouillet, sur le parking de l'hôpital face au pavillon 12. Ça sera le 15 juillet de 10h à midi. Et vous aurez plus d'informations au 0610 407 407.
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2: Et on commence avec ce soir sur TF1, Argentine, Pays de Galles. C'est du rugby, hein. C'est la Nation Champions Team, la deuxième journée. Fort Boyard au profit de l'association Le Projet Moteur, présenté par Cyril Ferraud sur France 2. La Vengeance sans visage sur France 3. Sur Canal, Marche ou Crève, M6, le grand bal des pompiers à Carcassonne. Vous allez retrouver sur W9 la petite histoire de France. TMC, le spectacle Ahmed Silla avec un grand A. Et puis vous allez également pouvoir retrouver notamment sur TF1 série film des rediffs de Joséphine Ange-Gardien. Voilà, je vous laisse faire votre choix et par avance une belle soirée devant votre télévision.
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Avec vous, pour vous, grâce à vous, la radio qui vous fait vivre votre région ce samedi 11 juillet. On va parler du Tour de France. Alors, vous avez le temps de vous y préparer. La dernière étape, la 21e étape, partira de Thoiry pour aller rejoindre les Champs-Élysées.

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1: Dans ce journal du département des Yvelines, nous allons parler du centre de contact au service des Yvelinois. Depuis 2017, en effet, le département des Yvelines modernise sa relation avec ses usagers grâce à un centre de contact unique, innovant et en constante évolution. Avec plus de 317 000 appels et 40 000 courriel traité en 2024, ce centre de contact joue pleinement son rôle de premier point d'entrée pour les Yvelinois. Au bout de la ligne, répartis en différents pôles, PMI, solidarité, autonomie et standard, les téléconseillers apportent des réponses personnalisées sur des sujets essentiels comme l'aide sociale, le handicap, l'insertion, le logement. Leur mission est d'orienter efficacement chaque usager vers le bon interlocuteur, d'apporter une réponse dès le premier contact et de prendre rendez-vous avec le service compétent du département. Ce dispositif, qui se veut unique en France, vise à simplifier les démarches et à renforcer la proximité avec les habitants en réduisant les intermédiaires, en s'appuyant sur des équipes professionnelles. Le centre de contact garantit qualité et réactivité pour accompagner toujours mieux les Yvelinois dans leur quotidien. Pour découvrir ce centre de contact, rendez-vous dans le numéro 58 de la revue du conseil départemental Yvelines ou sur le site yvelines.fr.
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On va du côté de Poigny-la-Forêt sur RVE avec du 8 au 22 août l'association Sauvons les Moulineaux et le club du Vieux Manoir qui accueilleront des équipes de jeunes de 14 à 21 ans pour un camp chantier pour sauvegarder le patrimoine du site des Moulineaux. Plus d'informations sur clubduvieuxmanoir.fr.

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1: Bonjour Lionel.
2: Bonjour.
1: On va parler de requins, aujourd'hui requins marcheurs.
2: Eh oui, les chercheurs ont découvert une nouvelle espèce de requin. Il s'agit d'un requin marcheur. Il se trouve au large des côtes de Papouasie-Nouvelle-Guinée et il se déplace grâce à ses nageoires pelviennes et pectorales dont il se sert comme de membres. Ce requin a été découvert alors que les scientifiques étaient à la recherche d'une autre espèce, un requin léopard. Ils ont découvert ce requin marcheur qui, lui, arbore des petits points bruns avec des tirets blancs. Magnifique. Puis, en seulement 2 jours, ils en ont découvert 11 autres sur 3 sites différents. Les analyses génétiques ont confirmé qu'il s'agit bien d'une nouvelle espèce. Cette découverte porte à 10 le nombre d'espèces de requins marcheurs, puisque 9 étaient déjà connues. Cette faculté de marcher au fond des océans leur permet de rester actifs même à marée basse, et même lorsque les niveaux d'oxygène sont bas dans les mares résiduelles. Les mécanismes qui leur permettent de rester plusieurs heures dans des eaux pauvres en oxygène ne sont même pas encore connus. Cette découverte montre que de nouvelles espèces de requins peuvent encore être trouvées dans des régions peu explorées. La diversité des requins est bien plus vaste que ce qu'on croyait, et la plupart, évidemment, ne présentent aucune menace pour l'homme.
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0: Je voulais vous parler sur RVE de nos amis de l'association FANA 78. Chaque mois, ils publient une photo remarquable. Et en ce mois de juillet, la photo, c'est le Daman du Cap. Ça ressemble à une grosse marmotte. Ça a été photographié par Marc Jousset, qui est membre de FANA. Et c'est la 71e photo du mois.
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1: Et on commence avec Le Passage, avec Omar Sy qui est à l'affiche de ce film. Amira travaille dans un grand hôpital à Chicago. Un message d'anniversaire fait vibrer son téléphone et le passé refait surface. Des années plus tôt, le soir de ses 40 ans, une bombe pulvérise son appartement à Alep. Amira n'a alors qu'un réflexe, saisir sa fille et fuir. Sur le chemin de l'exil, elle découvre que l'espoir a parfois le visage d'un inconnu, la force d'un geste simple et le pouvoir immense de changer une vie. Jusqu'où iriez-vous pour sauver ceux que vous aimez? Ça s'appelle Le Passage et c'est à voir cette semaine au cinéma. Et puis, Vaiana devient version film. Eh oui, la légende du bout du monde avec notamment Dwayne Johnson au casting. Répondant à l'appel de l'océan, Vaiana s'aventure pour la première fois par-delà le récif de son île de Motunui. Accompagnée du célèbre demi-dieu Moï, elle embarque pour un voyage inoubliable destiné à permettre à son peuple de retrouver sa prospérité. Vaiana version film, la légende du bout du monde est à voir cette semaine au cinéma. Et puis enfin notez cette semaine la sortie de Kill Bill, The World Bloody Affair. Oui, c'est la version intégrale voulue par Quentin Tarantino avec Uma Thurman, hein, bien sûr. Lucy Liu également, ancienne membre d'une organisation de tueurs d'élite, l'a mariée et laissée pour morte lors de son propre mariage par son ancien amant et mentor. Bill, après avoir survécu à une balle dans la tête et perdu l'enfant qu'elle portait, elle sort d'un coma avec un seul objectif, la vengeance. Elle va devoir traquer les quatre membres restants du détachement international des vipères assassines avant de pouvoir affronter Bill lui-même. Kill Bill, The World Bloody Affair, on le redit, hein, la version intégrale voulue par Quentin Tarantino cette semaine au cinéma. Allez, je vous laisse faire votre choix et par avance, de belles sorties ciné à tous.
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0: Vous écoutez RVE, il est 10h. On va tout de suite retrouver un point sur l'information.
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2: Bonjour à tous. Du rouge et du noir annoncé ce week-end sur les routes par bison futé. Les principales difficultés de circulation sont attendues dans 6 régions placées en noir. Les Hauts-de-France, la Normandie, la Bretagne, les Pays de la Loire, le Centre-Val de Loire et l'Auvergne-Rhône-Alpes. Ailleurs, du rouge, principalement impacté les axes desservant la côte atlantique, la côte normande, le centre de l'Hexagone et le quart sud-est. L'épisode caniculaire continue de prendre de l'ampleur en France. 24 départements du quart nord-ouest, dont tous ceux de l'Île-de-France seront en vigilance rouge canicule dès la mi-journée, 59 autres en orange. Une vague de chaleur extrême prévue au moins jusqu'à mardi sur l'ensemble du territoire. La porte-parole du gouvernement, Maud Bréjon, a annoncé hier le déclenchement d'un plan hors sec chaleur extrême dans les départements placés en vigilance rouge canicule. Un dispositif qui vise notamment à protéger les personnes les plus vulnérables en les mettant à l'abri dans des lieux réfrigérés. Autre conséquence de la canicule couplée à la sécheresse, la multiplication des incendies. Plus de 8000 départs de feux ont été enregistrés en France depuis le début de l'année pour une surface brûlée supérieure à 25 000 hectares. Chez nos voisins espagnols, un feu de forêt frappe actuellement l'Andalousie. Au moins 12 personnes, probablement des touristes étrangers, sont décédés près d'Almeria alors qu'ils tentaient de fuir en voiture ou à pied. Une vingtaine d'autres sont portés disparus. Le feu s'est déclaré jeudi en fin d'après-midi suite à la rupture d'un câble d'alimentation électrique le long du National. Dernière ligne droite à l'Assemblée pour l'examen en première lecture du projet de loi sur la sécurité du quotidien. Avant le vote solennel prévu mercredi, les discussions se poursuivent autour de ce texte des ripostes initié par Bruno Retailleau et désormais porté par le ministre de l'Intérieur Laurent Nunez. Objectif, acter des avancées concrètes face à une série de préoccupations, notamment l'utilisation des mortiers d'artifice, les rave parties, les rodéos urbains ou encore le détournement du protoxyde d'azote. Du rugby ce week-end, les Bleus affrontent l'Australie ce matin dans le cadre de la deuxième journée du championnat des nations, début du match prévu à 9h40.
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3: Dans ce flash d'actualité, parlons de cette initiative de l'Office de tourisme de Rambouillet Territoire qui vous propose des visites et des randonnées. Notamment le 15 juillet prochain, il vous permettra de visiter l'ancienne voie ferrée qui reliait Paris à Chartres. Le tarif est de 7 euros en tarif plein, 5 euros en tarif réduit. Départ à 10 heures. Le lieu de rendez-vous vous sera communiqué lors de votre inscription. C'est sur réservation au 01 34 83 21 21. 01 34 83 21 21.
4: Il y a eu un nouvel arrêté préfectoral qui réglemente les activités sportives qui sont interdites en raison des fortes chaleurs. Compétitions, rassemblements, entraînements collectifs sont interdits jusqu'à la prolongation de l'arrêté, sauf si l'activité se déroule dans un lieu adapté, s'il s'agit d'activités aquatiques et d'événements sportifs professionnels. Le sud du département est placé en situation de vigilance. Il faut adopter les bons réflexes pour économiser l'eau et limiter la consommation d'eau potable aux usages nécessaires afin d'éviter toute restriction. Et puis, concernant les feux de forêt, les restrictions de travaux sont toujours applicables. Plus d'informations sur le site yveline.gouv.fr/actualité. À ce titre, à Rambouillet, en raison de très forts risques d'incendie, les festivités sont modifiées. Il s'agit en fait du spectacle pyrosymphonique qui doit avoir lieu dans le parc du Rondeau qui est reporté. Et le bal populaire de ce fait est avancé dès 21h30. À noter qu'à Mittainville, le feu d'artifice est remplacé par une soirée dansante karaoké. Il sera peut-être reporté, mais pour l'instant, il est supprimé à Mittainville. Donc vérifiez au niveau de vos communes si le calendrier des festivités du 14 juillet a été modifié du fait des conditions climatiques.
3: Au Perret-en-Yvelines, ce sera ce lundi soir de 18h30 à 2h. Les visiteurs pourront flâner dans le marché nocturne qui réunira près de 60 exposants, créateurs, commerçants et artisans qui proposeront leurs produits et leur savoir-faire jusqu'à 23h30 tout au long de la soirée. Un espace restauration avec plusieurs food trucks permettra de se restaurer dans une ambiance conviviale et festive avec des animations musicales sur la place de la mairie et aux Essarts-le-Roi. La fête nationale, ce sera mardi 14 juillet au Stade Gallo dès 18h avec un repas champêtre et à 20h30 un défilé de lampions, 23h un feu d'artifice. Si vous avez envie de passer un bon moment, n'hésitez pas, la base des étangs de Hollande, la guinguette, est à nouveau ouverte. Elle vous propose des animations pour les enfants, mais également la possibilité de vous restaurer. De nombreuses animations sont prévues. C'est donc sur la commune des Brévières, à la base des étangs de Hollande. Cette base est gérée par la communauté d'agglomération Rambouillet Territoire.
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5: Pour ce samedi, tous les départements des régions Île-de-France et Centre-Val-de-Loire ainsi que le département de l'Orne sont en vigilance rouge canicule et quasiment tout le reste du pays est en orange avec du soleil principalement, excepté à certains endroits, notamment sur la Bretagne ou en Auvergne-Rhône-Alpes où des épisodes orageux sont attendus. En ce qui concerne le mercure, on prévoit 31 à Nice et Perpignan, il fera 34 à Lille, jusqu'à 36 degrés à Paris, 38 à Lyon et 39 degrés à Bordeaux.
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0: RVE avec vous pour vous grâce à vos retours de l'actu, ce sera tout à l'heure à partir de 11h, actu nationale mais également actu locale. Pour l'instant musique pour se détendre. Bruno Mars, Just Might, et on retrouvera à 10h11 l'interview de Madame Claire Chéret, maire de Cernay-la-Ville.

0: Je vous souhaite un bon samedi, un bon début de week-end et de bonnes vacances pour celles et ceux qui partent. Dans quelques instants, Madame Claire Chéret, maire de Cernay-la-Ville, eh bien, est au micro de Hervé pour nous parler de la cascade du Vieux Moulin à Cernay-la-Ville qui subit un peu les affres du tourisme.
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0: Madame Chéret, eh bien, c'est la fête à Cernay-la-Ville ce 4 juillet. Alors une fête qui sort de l'ordinaire, vous voulez originale.
2: Bah oui, tout à fait, parce que en fait nous avons souhaité créer les Solidays locaux. La première fois qu'on va faire des Solidays dans un petit village rural, donc on a appelé ça le Cernestival. En fait, on a fusionné notre fête du village et notre fête de la musique pour un festival qui a lieu entre les deux dates. Comme ça, on n'est pas en concurrence avec qui que ce soit. Et puis, donc on va pas seulement faire la fête, on va aussi parler de solidarité, parler de violence intrafamiliale, parler de soutien à la parentalité. On va avoir des événements de développement durable aussi, un petit marché de producteurs locaux, plein d'animations. Et puis du théâtre avec les Pixom. Donc voilà, un vrai festival culturel et social.
0: Voilà, et puis avec le comité départemental de sport en milieu rural aussi qui participe avec le Mobile Village.
2: C'est le Mobile Village qui sera là et qui animera aussi beaucoup la partie sociale justement, sur l'accès à l'emploi, etc.
0: Alors j'ai cru comprendre que vous attendez beaucoup de monde, mais c'est tant mieux.
2: Alors comme toujours au début on a peur de pas avoir assez de monde, mais là les gens commencent à en parler beaucoup. Donc on espère avoir dimensionné correctement l'événement pour que ça soit à la fois très festif, très convivial, mais que ça reste justement confortable, on va dire, pour chacun.
0: Rappelons à nos auditeurs où ça va se passer à Cernay-la-Ville.
2: Alors, ça se passe au parc Pelouse à Cernay-la-Ville. Il y aura des parkings décentrés, donc au niveau du stade. Et les gens ensuite pourront déambuler dans la ville, pourront aller voir au jardin du presbytère les Pixom, et puis suivre la Batucada qui va déambuler dans le village à 14h. Ensuite, tous les groupes de musique seront dans le parc Pelouse.
0: Je vous remercie.

0: Et dans quelques instants, je vous propose le dernier agenda de la saison. Il reprendra la rentrée à la mi-septembre, bien évidemment, puisque vous l'avez compris, l'actualité locale prend ses quartiers d'été et c'est bien mérité. Tout de suite après la pause, retour de la musique avec Mike Smith.
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0: Et voici le dernier agenda du week-end de cette saison, puisque nous sommes au mois de juillet et que c'est vraiment le début de la période estivale. Mais il se passe quand même certaines choses. Il y a des informations pratiques et des informations culturelles. Informations pratiques à propos des déchetteries. C'est le site Reva qui communique et qui vous indique que ce samedi et dimanche, les déchetteries accueillent le public à des horaires adaptés. Le samedi de 7h30 à 12h45 et le dimanche de 9h à 12h45. Si les fortes chaleurs se prolongent la semaine prochaine, eh bien ces horaires exceptionnels pourront être reconduits. Et puis compte tenu de la chaleur et de la canicule, la préfecture des Yvelines a publié un arrêté qui réglemente et restreint temporairement les travaux et chantiers en forêt avec pour objectif la prévention et la protection des forêts contre l'incendie dans notre département. La préfecture fait appel à votre vigilance et à votre sens des responsabilités. Parlons de choses beaucoup plus sympathiques avec le cinéma en plein air qui a lieu du 13 au 26 juillet et du 13 au 29 août avec le département des Yvelines. Notons qu'il y aura ce 13 juillet à la Boissière-École Place Saint-Jean la projection du film Dragon. C'est à partir de 20h, lancement du film à la tombée de la nuit. Et selon les conditions météo, et bien évidemment, c'est entrée libre. Également du cinéma en plein air à la salle Les Bordes, ce sera le 15 juillet à partir de 20h sur le terrain de football. Plus d'informations en allant sur le site du département des Yvelines. Si vous avez envie d'aller aux étangs de Hollande à la guinguette, et bien après le violent orage qui s'était abattu samedi 27 juin sur la base des étangs de Hollande, en faisant de gros dégâts, et bien côté guinguette, les parasols qui avaient été emportés par le vent étaient remis en place, tout comme les tables, et donc vous pouvez à nouveau bénéficier d'un endroit sympathique au niveau de l'espace ludique. C'est 50% des jeux disponibles pour les enfants qui ont été remis en service. Direction Coignières avec jusqu'à lundi le gymnase du Moulin à Vent qui accueille la 7e édition de l'opération Un été à Coignières. Chaque jour de 13h30 à 18h au programme escalade, structure gonflable, jeux d'eau, activité poney, entrée gratuite. Dimanche, rendez-vous à Saint-Arnoult en Yvelines à la maison Elsa Triolet à Aragon pour le concert de Fresnel à 17h dans le bal parquet. Fresnel est un projet solo de Léon Pinon-Chabi, membre fondateur du groupe de rock Baron Crâne. Il explore une chanson francophone alternative mêlant folk, texture électronique et lyrisme qui se veut assumer. Ce samedi, vous avez la possibilité, avec l'office de tourisme de Rambouillet Territoire, de visiter l'atelier d'Alfred Manessier dans le petit village d'Émancé, de découvrir son univers artistique. Le tarif est de 13 à 11 euros gratuit pour les moins de 5 ans. À Rambouillet, l'office de tourisme vous propose une randonnée de 8 km dans le domaine national de Rambouillet, aux portes de la ville, dans un environnement calme et forestier. Un plan d'eau, un château, des canaux vous attendent. C'est dimanche à partir de 9h30 sur réservation auprès de l'office de tourisme, nombre de places limitées. Le tarif plein est de 18 euros, tarif réduit 16 euros. Aux Essarts-le-Roi, le feu d'artifice aura lieu au stade de Gallo mardi 14 juillet à partir de 23h. Il y aura dès 18h de repas champêtre et à 20h30 un défilé de lampions. Au Perron-en-Yvelines, ce sera lundi soir, 13 juillet, que sera tiré le feu d'artifice. Les festivités commenceront dès 18h30 jusqu'à 2h du matin. Les visiteurs pourront flâner dans le marché nocturne qui réunira près de 60 exposants, créateurs, commerçants et artisans. Tout au long de la soirée, un espace restauration avec plusieurs food trucks permettra de se restaurer. À la tombée de la nuit, le traditionnel feu d'artifice illuminera le ciel. Il y aura également un bal avec disque jockey. Il y a eu un nouvel arrêté préfectoral qui réglemente les activités sportives qui sont interdites en raison des fortes chaleurs. Compétitions, rassemblements, entraînements collectifs sont interdits jusqu'à la prorogation de l'arrêté, sauf si l'activité se déroule dans un lieu adapté, s'il s'agit d'activités aquatiques et d'événements sportifs professionnels. Le sud du département est placé en situation de vigilance. Il faut adopter les bons réflexes pour économiser l'eau et limiter la consommation d'eau potable aux usages nécessaires afin d'éviter toute restriction. Et puis, concernant les feux de forêt, les restrictions de travaux sont toujours applicable. Plus d'informations sur le site yvelines.gouv.fr/actualité. A ce titre, à Rambouillet, en raison de très forts risques d'incendie, les festivités sont modifiées. Il s'agit en fait du spectacle pyro-symphonique qui doit avoir lieu dans le parc du Rondeau qui est reporté et le bal populaire de ce fait est avancé dès 21h30. A noter qu'à Mittainville, le feu d'artifice est remplacé par une soirée dansante karaoké. Il sera peut-être reporté, mais pour l'instant, il est supprimé à Mittainville. Donc vérifiez au niveau de vos communes si le calendrier des festivités du 14 juillet a été modifié du fait des conditions climatiques. Voilà, on se retrouve à la rentrée pour un nouvel agenda culturel de ce qui se passe près de chez vous et on vous souhaite de passer de bonnes vacances.
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10h27 sur le 103.7. On va retrouver dans quelques instants eh bien, le journal de Rambouillet Territoire à 10h30. Et puis, on parlera de sobriété numérique avec la Minute Énergie de Rambouillet Territoire à 10h40.

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1: Parlons de la guinguette des étangs de Hollande. Celle-ci est ouverte depuis le 26 juin et elle le restera jusqu'au 30 août prochain, du mardi au dimanche de 10h30 à 21h. Des activités ludiques et sportives vous seront proposées jusqu'à 18h30, mais pas que. Puisqu'au programme, on aura un bar, restauration plancha, boutique, marché nocturne le week-end, jeux gonflables, mini-golf, ping-pong, plage de sable en accès libre. Attention, baignade et pique-nique sont strictement interdits. Plus d'informations en allant sur le site de rt78.fr.

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1: Christelle, bonjour.
2: Bonjour Jean-Marc.
1: On va parler dans cette chronique La Minute Énergie de la sobriété numérique.
2: C'est ça. Donc il est important de connaître un petit peu ce qu'on appelle les éco-gestes. Qu'est-ce que c'est les éco-gestes? C'est les bons comportements, les bonnes habitudes. Donc on connaît très bien les éco-gestes liés au chauffage par exemple. Mmh. Donc baisser d'un degré, ne pas ouvrir les fenêtres quand le chauffage est allumé. Mais il y a aussi des éco-gestes sur le numérique.
1: Voilà, et le numérique, alors c'est un chiffre que je ne connaissais pas, mais qui est quand même éloquent. 8,9, c'est le nombre moyen d'appareils numériques par personne en Europe. C'est-à-dire le smartphone, la télévision, c'est ça?
2: C'est ça, en fait, on a des équipements qui sont de plus en plus performants, ils consomment moins, mais on en a beaucoup plus.
1: De plus en plus.
2: Donc au final, on ne réduit pas du tout notre consommation. Pour vous dire, hein, 13% des factures d'énergie sont dédiées aux appareils numériques. Donc c'est quand même assez important. Donc c'est pour ça qu'il est important d'adopter des bonnes habitudes. Donc,
1: par
2: vous
1: exemple,
2: en connaissez peut-être.
1: Bah oui, je ne sais pas, j'éteins par exemple ma multiprise quand je pars travailler.
2: C'est ça, on éteint bien les appareils, notamment les ordinateurs, plutôt les éteindre que les mettre en veille. On va penser à trier sa boîte mail, à privilégier l'audio plutôt que la vidéo, notamment pour les échanges professionnels. Privilégier aussi la Wi-Fi plutôt que la 4G. C'est un chiffre qu'on ne connaît pas, mais la Wi-Fi consomme 10 fois moins que la 4G.
1: Donc
2: c'est vraiment important de se connecter en Wi-Fi. Pareil, hein, si vous avez plusieurs appareils, peut-être qu'il y a un appareil qui peut les remplacer. Donc, par exemple, au lieu d'avoir une imprimante et un scanner, d'avoir un objet qui fait les deux. Et puis, bien sûr, si vous êtes au travail, privilégiez les serveurs locaux, parce que ça permet que la donnée soit sauvegardée moins loin. Parce que quand une donnée fait du trajet, elle consomme.
1: Vous savez, dans votre chronique, ce qui me surprend agréablement, c'est qu'en fin de compte, tous les conseils que vous nous donnez ne sont pas des conseils coercitifs, mais des bons conseils d'un bon usage de tout ce qui nous entoure.
2: Oui, ben en fait, c'est des comportements qui sont bénéfiques à la fois pour baisser nos consommations et pour baisser nos factures et qui ne demandent pas forcément d'investissement. Alors bien sûr, il y a des choses qui vont nécessiter d'isoler, etc. Mais il y a quand même en amont des bons comportements. Typiquement, l'exemple que j'aime bien prendre, c'est si vous mettez une pompe à chaleur pour moins consommer mais que vous l'utilisez comme clim en été, ça n'a pas d'intérêt. Donc l'idée, c'est vraiment d'adopter les bons comportements.
1: Bon, on aura sans doute l'occasion dans une autre chronique de parler de cette fameuse pompe à chaleur.
2: Oui, bien sûr.
1: En tout cas, que fait-on pour justement réduire nos consommations et adopter de bonnes pratiques?
2: Eh bien, si vous voulez des bons conseils, vous pouvez me contacter par mail à conseil.energie@rt78.fr ou par téléphone au 01 83 75 06 05.
1: Merci Christelle, à bientôt.
2: À bientôt.

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1: Et nous accueillons sur l'antenne de RVE, Emmanuel, bonjour.
2: Bonjour Jean-Marc.
1: Vous représentez le comité départemental de sport en milieu rural pour les Yvelines. Aujourd'hui, vous allez nous parler du pilate pour les seniors.
2: Tout à fait. Exactement, je vais vous parler du pilate chez les seniors, qui n'est pas l'activité à laquelle on pense en premier pour les seniors, mais c'est une activité très répandue pour ce public-là.
1: Alors peut-être pourriez-vous déjà nous expliquer ce qu'est le pilate.
2: Alors le pilate, c'est une méthode douce qui est basée sur la respiration, sur le renforcement des muscles profonds, sur la posture et l'équilibre. Ce n'est pas un sport qui est très intensif. Par contre, les muscles travaillent très en profondeur et très fortement. Ça permet, par des mouvements lents et contrôlés, de réaliser des mouvements que l'on aurait beaucoup plus de mal à faire dans la vitesse et dans la précipitation. Et tout ça, on va dire, bercé et accompagné par la respiration.
1: Alors c'est vrai que le thème de cette chronique aujourd'hui, c'est le pilate pour les seniors, mais c'est une activité sportive physique qu'on peut pratiquer à tout âge.
2: Oui, alors c'est une activité physique que l'on pratique plutôt à l'âge adulte. C'est plutôt chez les adolescents, jeunes adultes, adultes et seniors. Pour les enfants, c'est une activité qui est beaucoup trop calme et beaucoup trop en concentration et en auto-concentration. Plus c'est un petit peu moins imagé que le yoga. Donc en activité douce pour les enfants, je suis plus pour leur proposer du yoga que du pilates. Le pilates, c'est vraiment comme c'est une discipline dans laquelle il faut avoir pleinement conscience de son corps. C'est plus simple de faire à l'âge adulte.
1: Alors justement, vous évoquiez à l'instant le yoga. Il y a un lien de cousinage entre les deux ?
2: Alors il n'y a pas réellement de lien de cousinage parce que le pilates a vraiment été créé comme une activité physique alors que le yoga, lui, n'est pas à la base une activité physique. Mais plutôt une activité qui est une façon de vivre, une façon de penser. Donc du coup, ce sont deux choses qui sont en parallèle. On travaille évidemment sur le corps, sur la mobilité, sur la souplesse, mais pas du tout de la même manière et notamment grande différence avec la respiration.
1: Grande différence avec la respiration, rien que le fait de contrôler ou de porter attention à sa respiration, ça permet de se muscler profondément.
2: Alors oui, le fait de travailler sur sa respiration, ça va aider à se muscler, mais plus généralement, hein, même quand on travaille autrement qu'avec la méthode Pilates pour la respiration, ça permet d'apaiser et d'avoir une meilleure gestion du stress.
1: Et ce qui fait que, comme beaucoup de sports d'ailleurs, le fait d'être bien dans son corps, on est bien dans sa tête aussi.
2: Exactement, ça permet de redonner confiance dans ses capacités physiques et notamment chez les seniors qui ont besoin de renforcer leurs muscles profonds. Ça leur permet d'avoir un meilleur équilibre et moins de risques de chute. Donc ça a réellement des effets sur la vie au quotidien, les personnes qui pratiquent.
1: On en parlait un peu hors micro, c'est par exemple découvrir un muscle qui s'appelle le transverse qu'on a au niveau de l'abdomen. Ça permet de renforcer.
2: Oui, tout à fait. C'est un des muscles les plus profonds du corps humain et c'est celui qui permet en fait de retenir toute la partie abdominale. Il fait tout le tour en fait un peu comme un corset et il agit de manière très forte sur la taille, ce qui fait que ça aide à soulager les douleurs de dos notamment,
1: ouais, voilà.
2: Et les problèmes de posture.
1: Et puis il y a un autre aspect, mais il faut l'évoquer, il n'y a pas de tabou, c'est le problème du périnée aussi bien chez les hommes que chez les femmes.
2: Tout à fait. Alors ils ont un rôle différent hein, chez l'homme et chez la femme, mais en attendant, le pilate, quand un prof de pilate ne prononce pas le mot périnée moins 50 fois dans un cours, c'est qu'il y a un problème. En fait, ça fait partie des bases. On parle d'autograndissement, on parle d'engagement du transverse, donc du centre de force et d'engagement du périnée. Et le fait de muscler ce périnée permet, que ce soit chez les femmes, chez les hommes, à limiter les fuites urinaires et puis d'éviter les descentes d'organes. Donc réellement, travailler en pilates sans parler de périnée, c'est contre-productif parce qu'il ne faut vraiment pas pousser vers la sortie, mais tout garder.
1: Voilà.
2: Voilà. Donc, en force, on ferme la fermeture éclair.
1: Ouais, ou alors si on ne parle pas du périnée, c'est qu'on s'est trompé de cours, hein, tout simplement.
2: Oui, c'est qu'on est dans un autre cours.
1: Alors pourquoi le comité départemental s'intéresse particulièrement au pilate ? Alors j'ai déjà dans ma tête une petite réponse, mais je préfère l'entendre.
2: En fait, pourquoi est-ce que c'est intéressant d'apporter du pilate en milieu rural ? Parce que ça permet d'avoir peut-être des plus petits groupes qui sont un petit peu plus conviviaux, d'avoir une adaptation peut-être individuelle possible, alors que dans des très grands groupes, c'est un petit peu plus compliqué. Et puis, le pilate reste, comme toutes les autres activités physiques, hein, que ce soit des activités qui sont un petit peu plus dynamiques ou douces, ça permet de bouger, de se retrouver, de rompre l'isolement. C'est une activité, tout comme le renforcement musculaire classique, la danse, d'autres sports, de permettre aux gens de se retrouver autour d'une activité, d'échanger et en plus de ressortir de là en se sentant plus grand, plus léger, plus étiré. Les gens, quand ils sortent d'un cours de pilates, ils se sentent plus stables, ils se sentent plus souples et donc ils se sentent plus à l'aise dans les gestes du quotidien.
1: Il y a l'aspect qui est lié et que vous évoquiez il y a quelques instants, c'est qu'en fait, c'est contribuer à maintenir et à développer le lien social pour être bien dans sa tête et dans son corps.
2: Exactement. L'aspect social des cours collectifs est vraiment important et fait partie de la réussite d'un cours de sport.
1: Vous, Emmanuel, vous proposez des cours dans le cadre du comité, des cours de pilates. pilates?
2: Oui, absolument. Je suis formée en pilates. Oui, des quatre éducateurs sportifs mobile sport et du comité, je suis la seule à être formée en pilates. Et j'ai pas mal d'heures en pilates, en effet. Et sur tout type de public, adultes ou seniors. Et je donne des cours même à des seniors où je dois vraiment adapter parce que j'ai des personnes qui ont des prothèses de genoux, des prothèses de hanches, des épaules, des cervicales fatiguées, des tendinites, de l'arthrose, etc. Et en fait, le pilates, ce n'est pas que des choses très difficiles avec des appuis. On adapte en fait hein, à chaque corps et des tendinites, de l'arthrose, etc. Et en fait, le pilates, ce n'est pas que des choses très difficiles avec des appuis. On adapte en fait hein, à chaque corps et à chaque personne.

0: 78, du sport rural 78. Et il y a deux séances de pilates. J'aime pas trop le pilates sur le net parce que ce qui est important en pilates, c'est d'avoir quelqu'un quand même qui corrige les mouvements, qui accompagne les personnes sur la respiration et sur les rappels de sécurité, engager le périnée, engager le transverse, baisser les épaules, s'autograndir, etc. Donc, il y a beaucoup, on parle beaucoup hein, dans un cours de pilates. L'éducateur sportif parle beaucoup pendant un cours de pilates. Mais il y a quand même deux séances qui sont tout à fait accessibles sur le site internet du comité, qui sont d'un niveau vraiment débutant, intermédiaire, mais très accessible.
1: Très bien,
0: Voilà.
1: donc ben, vous pouvez peut-être nous rappeler l'adresse du site internet.
0: Alors, le site internet du comité, c'est www.sportrural78.fr et la chaîne YouTube porte le même nom, Sport Rural 78 ou bien CDSMR 78.
1: Eh bien, c'est noté, Emmanuel, merci beaucoup, puis on se dit à
0: De
1: bientôt.
0: rien. À très bientôt, Jean-Marc. Bonne journée.
1: Merci.
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journal national ainsi que du journal local. Et je vous retrouve demain matin, dimanche, dès 6h pour la matinale du week-end. Merci pour votre fidélité. 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

0: RVE 1037, bienvenue à vous. Il est 11h, on fait un point sur la formation.
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2: Bonjour à tous. Du rouge et du noir annoncé ce week-end sur les routes par bison futé. Les principales difficultés de circulation sont attendues dans 6 régions placées en noir. Les Hauts-de-France, la Normandie, la Bretagne, les Pays de la Loire, le Centre-Val de Loire et l'Auvergne-Rhône-Alpes. Ailleurs, du rouge, principalement impacté les axes desservant la côte atlantique, la côte normande, le centre de l'Hexagone et le quart sud-est. L'épisode caniculaire continue de prendre de l'ampleur en France. 24 départements du quart nord-ouest, dont tous ceux de l'Île-de-France seront en vigilance rouge canicule dès la mi-journée, 59 autres en orange. Une vague de chaleur extrême prévue au moins jusqu'à mardi sur l'ensemble du territoire. La porte-parole du gouvernement, Maud Bréjon, a annoncé hier le déclenchement d'un plan hors sec chaleur extrême dans les départements placés en vigilance rouge canicule. Un dispositif qui vise notamment à protéger les personnes les plus vulnérables en les mettant à l'abri dans des lieux réfrigérés. Autre conséquence de la canicule couplée à la sécheresse, la multiplication des incendies. Plus de 8000 départements de feux ont été enregistrés en France depuis le début de l'année pour une surface brûlée supérieure à 25 000 hectares. Chez nos voisins espagnols, un feu de forêt frappe actuellement l'Andalousie. Au moins 12 personnes, probablement des touristes étrangers, sont décédés près d'Almeria alors qu'ils tentaient de fuir en voiture ou à pied. Une vingtaine d'autres sont portés disparus. Le feu s'est déclaré jeudi en fin d'après-midi suite à la rupture d'un câble d'alimentation électrique le long du National. Dernière ligne droite à l'Assemblée pour l'examen en première lecture du projet de loi sur la sécurité du quotidien. Avant le vote solennel prévu mercredi, les discussions se poursuivent autour de ce texte des ripostes initié par Bruno Retailleau et désormais porté par le ministre de l'Intérieur Laurent Nunez. Objectif, acter des avancées concrètes face à une série de préoccupations, notamment l'utilisation des mortiers d'artifice, les rave parties, les rodéos urbains ou encore le détournement du protoxyde d'azote. Du rugby ce week-end, les Bleus affrontent l'Australie ce matin dans le cadre de la deuxième journée du Championnat des Nations, début du match prévu à 9h40.
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3: Dans ce flash d'actualité, parlons de cette initiative de l'Office de tourisme de Rambouillet Territoire qui vous propose des visites et des randonnées, notamment le 15 juillet prochain. Il vous permettra de visiter l'ancienne voie ferrée qui reliait Paris à Chartres. Le tarif est de 7 euros en tarif plein, 5 euros en tarif réduit. Départ à 10 heures. Le lieu de rendez-vous vous sera communiqué lors de votre inscription. C'est sur réservation au 01 34 83 21 21. 01 34 83 21 21.
4: Il y a eu un nouvel arrêté préfectoral qui réglemente les activités sportives qui sont interdites en raison des fortes chaleurs. Compétitions, rassemblements, entraînements collectifs sont interdits jusqu'à la prorogation de l'arrêté, sauf si l'activité se déroule dans un lieu adapté, s'il s'agit d'activités aquatiques et d'événements sportifs professionnels. Le sud du département est placé en situation de vigilance. Il faut adopter les bons réflexes pour économiser l'eau et limiter la consommation d'eau potable aux usages nécessaires afin d'éviter toute restriction. Et puis, concernant les feux de forêt, les restrictions de travaux sont toujours applicables. Plus d'informations sur le site yvelines.gouv.fr/actualité. À ce titre, à Rambouillet, en raison de très forts risques d'incendie, les festivités sont modifiées. Il s'agit en fait du spectacle pyrosymphonique qui doit avoir lieu dans le parc du Rondeau qui est reporté et le bal populaire de ce fait est avancé dès 21h30. A noter qu'à Mittainville, le feu d'artifice est remplacé par une soirée dansante karaoké et il sera peut-être reporté mais pour l'instant il est supprimé à Mittainville. Donc vérifiez au niveau de vos communes si le calendrier des festivités du 14 juillet a été modifié du fait des conditions climatiques.
3: Au Perret en Yvelines, ce sera ce lundi soir de 18h30 à 2h. Les visiteurs pourront flâner dans le marché nocturne qui réunira près de 60 exposants, créateurs, commerçants et artisans qui proposeront leurs produits et leur savoir-faire jusqu'à 23h30 tout au long de la soirée. Un espace restauration avec plusieurs food trucks permettra de se restaurer dans une ambiance conviviale et festive avec des animations musicales sur la place de la mairie et aux Essarts-le-Roi. La fête nationale, ce sera mardi 14 juillet au Stade Gallo dès 18h avec un repas champêtre et à 20h30 un défilé de lampions, 23h un feu d'artifice. Si vous avez envie de passer un bon moment, n'hésitez pas, la base des étangs de Hollande, la Guinguette, est à nouveau ouverte. Elle vous propose des animations pour les enfants, mais également la possibilité de vous restaurer. De nombreuses animations sont prévues. C'est donc sur la commune des Brévières, à la base des étangs de Hollande. Cette base est gérée par la communauté d'agglomération Rambouillet Territoire.
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3: La météo de ce samedi, c'est un ciel qui sera peu nuageux dans l'après-midi. On aura 35 degrés ressentis 38. Dans la soirée, 28 degrés ressentis 36. La nuit de samedi à dimanche, on aura un ciel avec quelques éclaircies et des températures de 23 degrés. Dimanche matin, eh bien, les températures sont aux alentours de 29 degrés, 35 dans l'après-midi.

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2: Bonjour à tous. On commence avec la canicule qui continue de frapper la France. Météo France a placé 24 départements, dont ceux de la région parisienne, en vigilance rouge ce samedi. Les températures pourront atteindre 40 degrés localement, avec un épisode qui devrait se poursuivre au moins jusqu'au milieu de la semaine prochaine. Toujours sur le front des incendies, les autorités renforcent la lutte contre les départs de feu. Depuis le début de l'été, 32 personnes soupçonnées d'être à l'origine d'incendies ont été interpellées dans 22 départements, selon le ministre de l'Intérieur Laurent Nunez. Avec la chaleur et la sécheresse, plus de 25 000 hectares ont déjà brûlé en France depuis le début de l'année. En Savoie, des milliers d'habitants et de touristes restent isolés après un éboulement à Pralognan, à Lavanoise et au Planet. Environ 5 000 personnes sont coupées du monde depuis la fermeture de la seule route d'accès, fragilisée par un feu de forêt. Des travaux de sécurisation doivent débuter pour permettre sa réouverture, tandis que des hélicoptères assurent l'acheminement des produits de première nécessité. Retour au port. Pour le porte-avions français Charles de Gaulle, le navire amiral de la Marine nationale est arrivé samedi à Toulon après 5 mois et demi de mission en mer. Avec son escorte, il a parcouru 6000 km en 6 jours lors de la montée des tensions au Moyen-Orient, avant de terminer une opération marquée par 166 jours en mer entre l'Atlantique Nord et la Méditerranée orientale. À l'international, la Chine se prépare à l'arrivée du typhon Bavi. Plus de 900 000 personnes ont été évacuées par précaution face aux fortes pluies et aux risques d'intempéries. Le typhon doit toucher l'est du pays, tandis qu'aux Philippines, des glissements de terrain liés aux intempéries ont déjà fait 15 morts. Côté sport, place au quart de finale de la Coupe du Monde. La Norvège affronte l'Angleterre ce soir à 23h. La Suisse défiera ensuite l'Argentine dans la nuit de samedi à dimanche à 3h du matin pour tenter de décrocher une place en demi-finale. De son côté, hier soir, l'Espagne s'est qualifiée après sa victoire face à la Belgique 2-1 et retrouvera l'équipe de France mardi prochain dans le dernier carré.
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3: Dans ce flash d'actualité, parlons de cette initiative de l'Office de tourisme de Rambouillet Territoire qui vous propose des visites et des randonnées. Notamment le 15 juillet prochain, il vous permettra de visiter l'ancienne voie ferrée qui reliait Paris à Chartres. Le tarif est de 7 euros en tarif plein, 5 euros en tarif réduit. Départ à 10h, le lieu de rendez-vous vous sera communiqué lors de votre inscription. C'est sur réservation au 01 34 83 21 21, 01 34 83 21 21.
4: Il y a eu un nouvel arrêté préfectoral qui réglemente les activités sportives qui sont interdites en raison des fortes chaleurs. Compétition, rassemblement, entraînement collectif sont interdits jusqu'à la prolongation de l'arrêté, sauf si l'activité se déroule dans un lieu adapté, s'il s'agit d'activités aquatiques et d'événements sportifs professionnels. Le sud du département est placé en situation de vigilance. Il faut adopter les bons réflexes pour économiser l'eau et limiter la consommation d'eau potable aux usages nécessaires afin d'éviter toute restriction. Et puis, concernant les feux de forêt, les restrictions de travaux sont toujours applicables. Plus d'informations sur le site yvelines.gouv.fr/actualité. À ce titre, à Rambouillet, en raison de très forts risques d'incendie, les festivités sont modifiées. Il s'agit en fait du spectacle pyrosymphonique qui doit avoir lieu dans le parc du Rondeau, qui est reporté, et le bal populaire de ce fait est avancé dès 21h30. A noter qu'à Mittainville, le feu d'artifice est remplacé par une soirée dansante karaoké, et il sera peut-être reporté, mais pour l'instant il est supprimé à Mittainville. Donc vérifiez au niveau de vos communes si le calendrier des festivités du 14 juillet a été modifié du fait des conditions climatiques.
3: Au Perret-en-Yvelines, ce sera ce lundi soir, de 18h30 à 2h. Les visiteurs pourront flâner dans le marché nocturne qui réunira près de 60 exposants, créateurs, commerçants et artisans qui proposeront leurs produits et leur savoir-faire jusqu'à 23h30 tout au long de la soirée. Un espace restauration avec plusieurs food trucks permettra de se restaurer dans une ambiance conviviale et festive avec des animations musicales sur la place de la mairie. Et aux Essarts-le-Roi, la fête nationale, ce sera mardi 14 juillet au Stade Gallo dès 18h avec un repas champêtre et à 20h30 un défilé de lampions, à 23h un feu d'artifice. Si vous avez envie de passer un bon moment, n'hésitez pas, la base des étangs de Hollande, la Guinguette, est à nouveau ouverte. Elle vous propose des animations pour les enfants, mais également la possibilité de vous restaurer. De nombreuses animations sont prévues. C'est donc sur la commune des Brévières, à la base des étangs de Hollande. Cette base est gérée par la communauté d'agglomération Rambouillet Territoire.
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3: La météo de ce samedi, c'est un ciel qui sera peu nuageux dans l'après-midi. On aura 35 degrés ressentis 38. Dans la soirée, 28 degrés ressentis 36. La nuit de samedi à dimanche, on aura un ciel avec quelques éclaircies et des températures de 23 degrés. Dimanche matin, eh bien, les températures sont aux alentours de 29 degrés, 35 dans l'après-midi.

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2: Bonjour à tous, on commence avec la canicule qui continue de frapper la France. Météo France a placé 24 départements, dont ceux de la région parisienne, en vigilance rouge ce samedi. Les températures pourront atteindre 40 degrés localement avec un épisode qui devrait se poursuivre au moins jusqu'au milieu de la semaine prochaine. Toujours sur le front des incendies, les autorités renforcent la lutte contre les départs de feu. Depuis le début de l'été, 32 personnes soupçonnées d'être à l'origine d'incendies ont été interpellées dans 22 départements, selon le ministre de l'Intérieur, Laurent Nunez. Avec la chaleur et la sécheresse, plus de 25 000 hectares ont déjà brûlé en France depuis le début de l'année. En Savoie, des milliers d'habitants et de touristes restent isolés après un éboulement à Pralognan, à Lavanoise et au Planet. Environ 5 000 personnes sont coupées du monde depuis la fermeture de la seule route d'accès, fragilisée par un feu de forêt. Des travaux de sécurisation doivent débuter pour permettre sa réouverture, tandis que des hélicoptères assurent l'acheminement des produits de première nécessité. Retour au port pour le porte-avions français Charles de Gaulle. Le navire amiral de la Marine nationale est arrivé samedi à Toulon après 5 mois et demi de mission en mer. Avec son escorte, il a parcouru 6000 km en 6 jours lors de la montée des tensions au Moyen-Orient avant de terminer une opération marquée par 166 jours en mer entre l'Atlantique Nord et la Méditerranée orientale. À l'international, la Chine se prépare à l'arrivée du typhon Bavi. Plus de 900 000 personnes ont été évacuées par précaution face aux fortes pluies et au risque d'intempéries. Le typhon doit toucher l'est du pays, tandis qu'aux Philippines, des glissements de terrain liés aux intempéries ont déjà fait 15 morts. Côté sport, place au quart de finale de la Coupe du Monde. La Norvège affronte l'Angleterre ce soir à 23h. La Suisse défiera ensuite l'Argentine dans la nuit de samedi à dimanche à 3h du matin pour tenter de décrocher une place en demi-finale. De son côté, hier soir, l'Espagne s'est qualifiée après sa victoire face à la Belgique 2-1 et retrouvera l'équipe de France mardi prochain dans le dernier carré.
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3: Dans ce flash d'actualité, parlons de cette initiative de l'Office de tourisme de Rambouillet Territoire qui vous propose des visites et des randonnées. Notamment le 15 juillet prochain, il vous permettra de visiter l'ancienne voie ferrée qui reliait Paris à Chartres. Le tarif est de 7 euros en tarif plein, 5 euros en tarif réduit. Départ à 10h, le lieu de rendez-vous vous sera communiqué lors de votre inscription. C'est sur réservation au 01 34 83 21 21, 01 34 83 21 21.
4: Il y a eu un nouvel arrêté préfectoral qui réglemente les activités sportives qui sont interdites en raison des fortes chaleurs. Compétitions, rassemblements, entraînements collectifs sont interdits jusqu'à la prolongation de l'arrêté, sauf si l'activité se déroule dans un lieu adapté, s'il s'agit d'activités aquatiques et d'événements sportifs professionnels. Le sud du département est placé en situation de vigilance. Il faut adopter les bons réflexes pour économiser l'eau et limiter la consommation d'eau potable aux usages nécessaires afin d'éviter toute restriction. Et puis, concernant les feux de forêt, les restrictions de travaux sont toujours applicables. Plus d'informations sur le site yvelines.gouv.fr/actualité. À ce titre, à Rambouillet, en raison de très forts risques d'incendie, les festivités sont modifiées. Il s'agit en fait du spectacle pyrosymphonique qui doit avoir lieu dans le parc du Rondeau qui est reporté et le bal populaire de ce fait est avancé dès 21h30. À noter qu'à Mittainville, le feu d'artifice est remplacé par une soirée dansante karaoké. Il sera peut-être reporté, mais pour l'instant, il est supprimé à Mittainville. Donc vérifiez au niveau de vos communes si le calendrier des festivités du 14 juillet a été modifié du fait des conditions climatiques.
3: Au Perret-en-Yvelines, ce sera ce lundi soir de 18h30 à 2h. Les visiteurs pourront flâner dans le marché nocturne qui réunira près de 60 exposants, créateurs, commerçants et artisans qui proposeront leurs produits et leur savoir-faire jusqu'à 23h30 tout au long de la soirée. Un espace restauration avec plusieurs food trucks permettra de se restaurer dans une ambiance conviviale et festive avec des animations musicales sur la place de la mairie et aux Essarts-le-Roi. La fête nationale, ce sera mardi 14 juillet au Stade Gallo dès 18h avec un repas champêtre et à 20h30 un défilé de lampions, 23h un feu d'artifice. Si vous avez envie de passer un bon moment, n'hésitez pas, la base des étangs de Hollande, la guinguette, est à nouveau ouverte. Elle vous propose des animations pour les enfants, mais également la possibilité de vous restaurer. De nombreuses animations sont prévues. C'est donc sur la commune des Brévières, à la base des étangs de Hollande. Cette base est gérée par la communauté d'agglomération Rambouillet Territoire.
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3: La météo de ce samedi, c'est un ciel qui sera peu nuageux dans l'après-midi. On aura 35 degrés ressentis, 38. Dans la soirée, 28 degrés ressentis, 36. La nuit de samedi à dimanche, on aura un ciel avec quelques éclaircies et des températures de 23 degrés. Dimanche matin, eh bien, les températures sont aux alentours de 29 degrés, 35 dans l'après-midi.

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2: Dans ce flash d'actualité, parlons de cette initiative de l'Office de tourisme de Rambouillet Territoire qui vous propose des visites et des randonnées. Notamment le 15 juillet prochain, il vous permettra de visiter l'ancienne voie ferrée qui reliait Paris à Chartres. Le tarif est de 7 euros en tarif plein, 5 euros en tarif réduit. Départ à 10 heures. Le lieu de rendez-vous vous sera communiqué lors de votre inscription. C'est sur réservation au 01 34 83 21 21. 01 34 83 21 21.
3: Il y a eu un nouvel arrêté préfectoral qui réglemente les activités sportives qui sont interdites en raison des fortes chaleurs. Compétitions, rassemblements, entraînements collectifs sont interdits jusqu'à la prorogation de l'arrêté, sauf si l'activité se déroule dans un lieu adapté, s'il s'agit d'activités aquatiques et d'événements sportifs professionnels. Le sud du département est placé en situation de vigilance. Il faut adopter les bons réflexes pour économiser l'eau et limiter la consommation d'eau potable aux usages nécessaires afin d'éviter toute restriction. Et puis, concernant les feux de forêt, les restrictions de travaux sont toujours applicables. Plus d'informations sur le site yveline.gouv.fr/actualité. À ce titre, à Rambouillet en raison de très forts risques d'incendie. Les festivités sont modifiées. Il s'agit en fait du spectacle pyro-symphonique qui doit avoir lieu dans le parc du Rondeau qui est reporté et le bal populaire de ce fait est avancé dès 21h30. A noter qu'à Mittainville, le feu d'artifice est remplacé par une soirée dansante karaoké. Il sera peut-être reporté mais pour l'instant il est supprimé à Mittainville. Donc vérifiez au niveau de vos communes si le calendrier des festivités du 14 juillet a été modifié du fait des conditions climatiques.
2: Au Perret-en-Yvelines, ce sera ce lundi soir de 18h30 à 2h. Les visiteurs pourront flâner dans le marché nocturne qui réunira près de 60 exposants, créateurs, commerçants et artisans qui proposeront leurs produits et leur savoir-faire jusqu'à 23h30 tout au long de la soirée. Un espace restauration avec plusieurs food trucks permettra de se restaurer dans une ambiance conviviale et festive avec des animations musicales sur la place de la mairie et aux Essarts-le-Roi. La fête nationale, ce sera mardi 14 juillet au Stade Gallo dès 18h avec un repas champêtre et à 20h30 un défilé de lampions, 23h un feu d'artifice. Si vous avez envie de passer un bon moment, n'hésitez pas, la base des étangs de Hollande, la guinguette, est à nouveau ouverte. Elle vous propose des animations pour les enfants, mais également la possibilité de vous restaurer. De nombreuses animations sont prévues. C'est donc sur la commune des Brivières, à la base des étangs de Hollande. Cette base est gérée par la communauté d'agglomération Rambouillet Territoire.
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2: La météo de ce samedi, c'est un ciel qui sera peu nuageux dans l'après-midi. On aura 35 degrés ressentis 38. Dans la soirée, 28 degrés ressentis 36. La nuit de samedi à dimanche, on aura un ciel avec quelques éclaircies et des températures de 23 degrés. Dimanche matin, les températures sont aux alentours de 29 degrés, 35 dans l'après-midi.

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2: Dans ce flash d'actualité, parlons de cette initiative de l'Office de tourisme de Rambouillet Territoire qui vous propose des visites et des randonnées. Notamment le 15 juillet prochain, il vous permettra de visiter l'ancienne voie ferrée qui reliait Paris à Chartres. Le tarif est de 7 euros en tarif plein, 5 euros en tarif réduit. Départ à 10h, le lieu de rendez-vous vous sera communiqué lors de votre inscription. C'est sur réservation au 01 34 83 21 21, 01 34 83 21 21.
3: Il y a eu un nouvel arrêté préfectoral qui réglemente les activités sportives qui sont interdites en raison des fortes chaleurs. Compétitions, rassemblements, entraînements collectifs sont interdits jusqu'à la prorogation de l'arrêté, sauf si l'activité se déroule dans un lieu adapté, s'il s'agit d'activités aquatiques et d'événements sportifs professionnels. Le sud du département est placé en situation de vigilance. Il faut adopter les bons réflexes pour économiser l'eau et limiter la consommation d'eau potable aux usages nécessaires afin d'éviter toute restriction. Et puis, concernant les feux de forêt, les restrictions de travaux sont toujours applicables. Plus d'informations sur le site yveline.gouv.fr/actualité. À ce titre, à Rambouillet, en raison de très forts risques d'incendie, les festivités sont modifiées. Il s'agit en fait du spectacle pyrosymphonique qui doit avoir lieu dans le parc du Rondeau qui est reporté et le bal populaire de ce fait est avancé dès 21h30. À noter qu'à Mittainville, le feu d'artifice est remplacé par une soirée dansante karaoké. Il sera peut-être reporté, mais pour l'instant, il est supprimé à Mittainville. Donc vérifiez au niveau de vos communes si le calendrier des festivités du 14 juillet a été modifié du fait des conditions climatiques.
2: Au Perret-en-Yvelines, ce sera ce lundi soir de 18h30 à 2h. Les visiteurs pourront flâner dans le marché nocturne qui réunira près de 60 exposants, créateurs, commerçants et artisans qui proposeront leurs produits et leur savoir-faire jusqu'à 23h30 tout au long de la soirée. Un espace restauration avec plusieurs food trucks permettra de se restaurer dans une ambiance conviviale et festive avec des animations musicales sur la place de la mairie et aux Essarts-le-Roi. La fête nationale, ce sera mardi 14 juillet au Stade Gallo dès 18h avec un repas champêtre et à 20h30 un défilé de lampions, 23h un feu d'artifice. Si vous avez envie de passer un bon moment, n'hésitez pas, la base des étangs de Hollande, la Guinguette, est à nouveau ouverte. Elle vous propose des animations pour les enfants, mais également la possibilité de vous restaurer. De nombreuses animations sont prévues. C'est donc sur la commune des Brévières, à la base des étangs de Hollande. Cette base est gérée par la communauté d'agglomération Rambouillet Territoire.
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2: La météo de ce samedi, c'est un ciel qui sera peu nuageux dans l'après-midi. On aura 35 degrés ressentis, 38. Dans la soirée, 28 degrés ressentis, 36. La nuit de samedi à dimanche, on aura un ciel avec quelques éclaircies et des températures de 23 degrés. Dimanche matin, les températures sont aux alentours de 29 degrés, 35 dans l'après-midi.

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2: Dans ce flash d'actualité, parlons de cette initiative de l'Office de tourisme de Rambouillet Territoire qui vous propose des visites et des randonnées, notamment le 15 juillet prochain. Il vous permettra de visiter l'ancienne voie ferrée qui reliait Paris à Chartres. Le tarif est de 7 euros en tarif plein, 5 euros en tarif réduit. Départ à 10 heures, le lieu de rendez-vous vous sera communiqué lors de votre inscription. C'est sur réservation au 01 34 83 21 21, 01 34 83 21 21.
3: Il y a eu un nouvel arrêté préfectoral qui réglemente les activités sportives qui sont interdites en raison des fortes chaleurs. Compétitions, rassemblements, entraînements collectifs sont interdits jusqu'à la prorogation de l'arrêté, sauf si l'activité se déroule dans un lieu adapté, s'il s'agit d'activités aquatiques et d'événements sportifs professionnels. Le sud du département est placé en situation de vigilance. Il faut adopter les bons réflexes pour économiser l'eau et limiter la consommation d'eau potable aux usages nécessaires afin d'éviter toute restriction. Et puis, concernant les feux de forêt, les restrictions de travaux sont toujours applicables. Plus d'informations sur le site yvelines.gouv.fr/actualité. À ce titre, à Rambouillet, en raison de très forts risques d'incendie, les festivités sont modifiées. Il s'agit en fait du spectacle pyrosymphonique qui doit avoir lieu dans le parc du Rondeau qui est reporté et le bal populaire de ce fait est avancé dès 21h30. À noter qu'à Mittainville, le feu d'artifice est remplacé par une soirée dansante karaoké. Il sera peut-être reporté, mais pour l'instant, il est supprimé à Mittainville. Donc vérifiez au niveau de vos communes si le calendrier des festivités du 14 juillet a été modifié du fait des conditions climatiques.
2: Au Perret-en-Yvelines, ce sera ce lundi soir de 18h30 à 2h. Les visiteurs pourront flâner dans le marché nocturne qui réunira près de 60 exposants, créateurs, commerçants et artisans qui proposeront leurs produits et leur savoir-faire jusqu'à 23h30 tout au long de la soirée. Un espace restauration avec plusieurs food trucks permettra de se restaurer dans une ambiance conviviale et festive avec des animations musicales sur la place de la mairie et aux Essarts-le-Roi. La fête nationale, ce sera mardi 14 juillet au Stade Gallo dès 18h avec un repas champêtre et à 20h30 un défilé de lampions, 23h un feu d'artifice. Si vous avez envie de passer un bon moment, n'hésitez pas, la base des étangs de Hollande, la Guinguette, est à nouveau ouverte. Elle vous propose des animations pour les enfants, mais également la possibilité de vous restaurer. De nombreuses animations sont prévues. C'est donc sur la commune des Brévières, à la base des étangs de Hollande. Cette base est gérée par la communauté d'agglomération Rambouillet Territoire.
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2: Pour cette fin de journée de samedi, le ciel sera peu nuageux. On aura dans la nuit des belles éclaircies, 23 degrés ressenti 29. Dimanche matin, nous nous réveillerons avec 29 degrés, quelques rafales de vent et 35 dans la journée.

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2: Bonjour à tous. La canicule devrait se poursuivre au moins jusqu'au milieu de la semaine prochaine avant un recul progressif des fortes chaleurs par l'ouest. Ce week-end, 24 départements sont placés en vigilance rouge avec des températures pouvant dépasser les 40 degrés tandis que les orages sont attendus dans plusieurs régions. Depuis le début de l'année, 32 personnes soupçonnées d'être à l'origine de départs de feu ont été interpellées et un tiers sont des mineurs. Trois suspects ont été placés en détention provisoire, certains étant déjà connus pour des faits similaires. Et les feux de forêt touchent aussi les pays voisins. En Espagne, l'un d'entre eux a déjà ravagé plus de 6600 hectares. Près de 1500 personnes ont été évacuées. Le dernier bilan fait état d'au moins 12 morts et 23 disparus. On poursuit avec le guide suprême iranien Mojaba Khamenei qui promet de venger la mort de son père tué lors de frappes israélo-américaines. Il affirme que cette vengeance est inévitable et vise les responsables désignés. De son côté, Donald Trump menace de détruire l'Iran en cas de tentative d'assassinat, ravivant ainsi les tensions entre Washington et Téhéran. Et retour en France, en raison de la canicule, la Tour Eiffel ferme exceptionnellement à 16h ce week-end au lieu de minuit 45. Le musée du Louvre appliquera la même mesure jusqu'à lundi inclus, tandis que le musée d'Orsay fermera ses portes à 17h jusqu'à mercredi. Et les orages de la nuit ont privé jusqu'à 38 000 foyers d'électricité dans le sud-ouest. Ce matin, 20 000 restaient sans courant, principalement en Dordogne, en Gironde et dans le Lot-et-Garonne. Les 64 000 éclairs recensés ont aussi provoqué plus de 20 départs de feu, rapidement maîtrisés par les sapeurs-pompiers. À l'issue de la phase principale de Parcoursup, plus de 126 000 candidats sont toujours sans proposition d'admission. Une phase complémentaire est ouverte jusqu'au 10 septembre avec 83 000 places encore disponibles dans près de 6 000 formations. Et on termine ce flash avec la 8e étape du Tour de France aujourd'hui qui relie Périgueux à Bergerac. Une nouvelle étape promise aux sprinteurs après la victoire de Tim Merlier hier.
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3: Dans ce flash d'actualité, parlons de cette initiative de l'Office de tourisme de Rambouillet Territoire qui vous propose des visites et des randonnées. Notamment le 15 juillet prochain, il vous permettra de visiter l'ancienne voie ferrée qui reliait Paris à Chartres. Le tarif est de 7 euros en tarif plein, 5 euros en tarif réduit. Départ à 10 heures, le lieu de rendez-vous vous sera communiqué lors de votre inscription. C'est sur réservation au 01 34 83 21 21, 01 34 83 21 21.
4: Il y a eu un nouvel arrêté préfectoral qui réglemente les activités sportives qui sont interdites en raison des fortes chaleurs. Compétitions, rassemblements, entraînements collectifs sont interdits jusqu'à la prolongation de l'arrêté, sauf si l'activité se déroule dans un lieu adapté, s'il s'agit d'activités aquatiques et d'événements sportifs professionnels. Le sud du département est placé en situation de vigilance. Il faut adopter les bons réflexes pour économiser l'eau et limiter la consommation d'eau potable aux usages nécessaires afin d'éviter toute restriction. Et puis, concernant les feux de forêt, les restrictions de travaux sont toujours applicables. Plus d'informations sur le site yvelines.gouv.fr/actualité. À ce titre, à Rambouillet, en raison de très forts risques d'incendie, les festivités sont modifiées. Il s'agit en fait du spectacle pyrosymphonique qui doit avoir lieu dans le parc du Rondeau qui est reporté et le bal populaire de ce fait est avancé dès 21h30. À noter qu'à Mitainville, le feu d'artifice est remplacé par une soirée dansante karaoké. Il sera peut-être reporté, mais pour l'instant, il est supprimé à Mitainville. Donc vérifiez au niveau de vos communes si le calendrier des festivités du 14 juillet a été modifié du fait des conditions climatiques.
3: Au Perret-en-Yvelines, ce sera ce lundi soir de 18h30 à 2h. Les visiteurs pourront flâner dans le marché nocturne qui réunira près de 60 exposants, créateurs, commerçants et artisans qui proposeront leurs produits et leur savoir-faire jusqu'à 23h30 tout au long de la soirée. Un espace restauration avec plusieurs food trucks permettra de se restaurer dans une ambiance conviviale et festive avec des animations musicales sur la place de la mairie et aux Essarts-le-Roi. La fête nationale, ce sera mardi 14 juillet au Stade Gallo dès 18h avec un repas champêtre et à 20h30 un défilé de lampions, 23h un feu d'artifice. Si vous avez envie de passer un bon moment, n'hésitez pas, la base des étangs de Hollande, la guinguette, est à nouveau ouverte. Elle vous propose des animations pour les enfants, mais également la possibilité de vous restaurer. De nombreuses animations sont prévues. C'est donc sur la commune des Brévières, à la base des étangs de Hollande. Cette base est gérée par la communauté d'agglomération Rambouillet Territoire.
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3: Pour cette fin de journée de samedi, le ciel sera peu nuageux. On aura dans la nuit des belles éclaircies, 23 degrés ressenti 29. Dimanche matin, nous nous réveillerons avec 29 degrés, quelques rafales de vent et 35 dans la journée.

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0: Dans ce journal de la communauté d'agglomération Rambouillet Territoire, parlons de l'office de tourisme qui propose en ce mois de juin 2026 des sorties et des randonnées. Il y a une randonnée prévue par l'office de tourisme de Rambouillet Territoire le jeudi 11 juin à 9h30 au départ de Poigny-la-Forêt sur 7,4 km. Il s'agit d'un niveau confirmé. Plus d'informations sur rt78.fr.
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1: 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Et on commence avec ce soir sur TF1, Argentine, Pays de Galles. C'est du rugby, hein. C'est la Nation Champions Team, la deuxième journée. Fort Boyard au profit de l'association Le Projet Moteur, présenté par Cyril Ferraud sur France 2. La Vengeance sans visage sur France 3. Sur Canal, Marche ou Crève, M6, le grand bal des pompiers à Carcassonne. Vous allez retrouver sur W9 la petite histoire de France. TMC, le spectacle Ahmed Silla avec un grand A. Et puis vous allez également pouvoir retrouver notamment sur TF1 série film des rediffs de Joséphine Ange-Gardien. Voilà, je vous laisse faire votre choix et par avance une belle soirée devant votre télévision.
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2: Bonjour à tous. La canicule devrait se poursuivre au moins jusqu'au milieu de la semaine prochaine avant un recul progressif des fortes chaleurs par l'ouest. Ce week-end, 24 départements sont placés en vigilance rouge avec des températures pouvant dépasser les 40 degrés tandis que les orages sont attendus dans plusieurs régions. Depuis le début de l'année, 32 personnes soupçonnées d'être à l'origine de départs de feu ont été interpellées et un tiers sont des mineurs. 3 suspects ont été placés en détention provisoire, certains étant déjà connus pour des faits similaires. Et les feux de forêt touchent aussi les pays voisins. En Espagne, l'un d'entre eux a déjà ravagé plus de 6600 hectares. Près de 1500 personnes ont été évacuées. Le dernier bilan fait état d'au moins 12 morts et 23 disparus. On poursuit avec le guide suprême iranien Mojaba Khamenei qui promet de venger la mort de son père tué lors de frappes israélo-américaines. Il affirme que cette vengeance est inévitable et vise les responsables désignés. De son côté, Donald Trump menace de détruire l'Iran en cas de tentative d'assassinat, ravivant ainsi les tensions entre Washington et Téhéran. Et retour en France, en raison de la canicule, la Tour Eiffel ferme exceptionnellement à 16h ce week-end au lieu de minuit 45. Le musée du Louvre appliquera la même mesure jusqu'à lundi inclus, tandis que le musée d'Orsay fermera ses portes à 17h jusqu'à mercredi. Et les orages de la nuit ont privé jusqu'à 38 000 foyers d'électricité dans le sud-ouest. Ce matin, 20 000 restaient sans courant, principalement en Dordogne, en Gironde et dans le Lot-et-Garonne. Les 64 000 éclairs recensés ont aussi provoqué plus de 20 départs de feu, rapidement maîtrisés par les sapeurs-pompiers. À l'issue de la phase principale de Parcoursup, plus de 126 000 candidats sont toujours sans proposition d'admission. Une phase complémentaire est ouverte jusqu'au 10 septembre avec 83 000 places encore disponibles dans près de 6 000 formations. Et on termine ce flash avec la 8e étape du Tour de France aujourd'hui qui relie Périgueux à Bergerac. Une nouvelle étape promise aux sprinteurs après la victoire de Tim Merlier hier.
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3: Dans ce flash d'actualité, parlons de cette initiative de l'Office de tourisme de Rambouillet Territoire qui vous propose des visites et des randonnées. Notamment le 15 juillet prochain, il vous permettra de visiter l'ancienne voie ferrée qui reliait Paris à Chartres. Le tarif est de 7 euros en tarif plein, 5 euros en tarif réduit. Départ à 10 heures, le lieu de rendez-vous vous sera communiqué lors de votre inscription. C'est sur réservation au 01 34 83 21 21, 01 34 83 21 21.
4: Il y a eu un nouvel arrêté préfectoral qui réglemente les activités sportives qui sont interdites en raison des fortes chaleurs. Compétitions, rassemblements, entraînements collectifs sont interdits jusqu'à la prorogation de l'arrêté, sauf si l'activité se déroule dans un lieu adapté, s'il s'agit d'activités aquatiques et d'événements sportifs professionnels. Le sud du département est placé en situation de vigilance. Il faut adopter les bons réflexes pour économiser l'eau et limiter la consommation d'eau potable aux usages nécessaires afin d'éviter toute restriction. Et puis, concernant les feux de forêt, les restrictions de travaux sont toujours applicables. Plus d'informations sur le site yvelines.gouv.fr/actualité. À ce titre, à Rambouillet, en raison de très forts risques d'incendie, les festivités sont modifiées. Il s'agit en fait du spectacle pyrosymphonique qui doit avoir lieu dans le parc du Rondeau qui est reporté et le bal populaire de ce fait est avancé dès 21h30. À noter qu'à Mittainville, le feu d'artifice est remplacé par une soirée dansante karaoké et il sera peut-être reporté, mais pour l'instant il est supprimé à Mittainville. Donc vérifiez au niveau de vos communes si le calendrier des festivités du 14 juillet a été modifié du fait des conditions climatiques.
3: Au Perret-en-Yvelines, ce sera ce lundi soir de 18h30 à 2h. Les visiteurs pourront flâner dans le marché nocturne qui réunira près de 60 exposants, créateurs, commerçants et artisans qui proposeront leurs produits et leur savoir-faire jusqu'à 23h30 tout au long de la soirée. Un espace restauration avec plusieurs food trucks permettra de se restaurer dans une ambiance conviviale et festive avec des animations musicales sur la place de la mairie. Et aux Essarts-le-Roi et de la fête nationale, ce sera mardi 14 juillet au Stade Gallo dès 18h avec un repas champêtre et à 20h30 un défilé de lampions, 23h un feu d'artifice. Si vous avez envie de passer un bon moment, n'hésitez pas, la base des étangs de Hollande, la Guinguette, est à nouveau ouverte. Elle vous propose des animations pour les enfants, mais également la possibilité de vous restaurer. De nombreuses animations sont prévues. C'est donc sur la commune de Brivières, à la base des étangs de Hollande. Cette base est gérée par la communauté d'agglomération Rambouillet Territoire.
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3: Pour cette fin de journée de samedi, le ciel sera peu nuageux. On aura dans la nuit des belles éclaircies, 23 degrés ressenti 29. Dimanche matin, nous nous réveillerons avec 29 degrés, quelques rafales de vent et 35 dans la journée.
5: Bonsoir.
6: Ça a crié.
5: À toutes et à tous. J'espère que vous allez bien. On se retrouve ce soir de 18h à 19h, comme d'habitude. C'est les voisines, je suis avec Justine et Thomas, comme
6: Coucou.
5: Il y a 2 semaines.
7: Salut.
5: J'espère que tout le monde va
6: bien. Comme il y a
5: 2 semaines,
6: mais quasiment toutes les semaines.
5: C'est vrai aussi.
6: Enfin, on est quasiment
5: tout le
6: temps ensemble.
5: C'est vrai qu'on est quasiment tout le temps ensemble. Bienvenue sur la deuxième partie de l'émission que nous avons commencé il y a 2 semaines sur le rapport au corps et le rapport au poids. Il y a 2 semaines, nous avons donc fait un gros point personnel de nos histoires, nos rapports, chacun individuel à tout cela. Et on a commencé une transition vers qu'est-ce qu'il en est au niveau des travaux scientifiques, quels qu'ils soient, que ce soit de la médecine, que ce soit de la sociologie, sur la question. Et donc là, on va se concentrer plutôt sur le rapport au poids, la grossophobie, les cultes de minceur, etc., etc., etc. Donc Justine, est-ce que tu peux juste nous rappeler les 2 livres dont tu nous avais parlé la dernière fois ?
8: Bien sûr. Alors, je vous conseille la lecture du livre « Devenir anorexique » de Muriel Darmon, qui est sorti, j'essaie de vous dire, bon, j'en sais rien, 2007 ? Est-ce que tu peux vérifier, Thomas ?
7: Je te cherche tout de suite.
8: Et aussi, je vous conseille Le poids, un enjeu féministe de Suzy Orbach. Voilà, voilà les 2.
5: Alors, et on rappelle que ce livre-là, pour le coup, si je ne dis pas de bêtises, était donc sorti en 78. Et
8: oui.
5: On reste du coup dans une mécanique de...
8: Il faut perdre du
5: poids.
8: Voilà,
5: de très intéressant parce qu'elle cherche à comprendre pourquoi les femmes, parce que du coup là, c'est le féminisme, donc les femmes, pourquoi les femmes grossissent. Dans ensuite une logique du coup où elle donne quelques solutions pour maigrir, mais ce n'est pas
8: l'objectif.
5: Où on en est aujourd'hui, ni nous autour de cette table, ni l'objectif de cette émission, et évidemment encore moins ce que dit la science aujourd'hui.
8: Et
5: oui,
8: donc,
5: Thomas,
8: quoi,
5: tu allais dire quoi?
7: Devenir anorexique 2014.
8: Ah oui, oui, ça m'étonne pas. Bah, la couverture est ringard, mais à part ça, ça m'étonne pas. Pour le coup, ça se voit dans l'étude hein, qu'il est plus récent.
5: Très bien, très bien. Et donc Muriel Darmon, qui est une docteure en sociologie chargée de recherche au CNRS. Donc, elle sait de quoi elle parle.
8: De toute façon, évidemment. Moi, je vous emmène que du lourd. Hein,
5: bien genre... sûr. Par quoi on commence ? Parce qu'on a beaucoup, beaucoup, beaucoup, beaucoup.
8: Moi, j'aimerais bien commencer par quelque chose.
5: Oui, bien sûr.
8: Si ça ne dérange pas, c'est d'expliquer pourquoi on a choisi ce sujet.
5: Oui, vas-y, bien sûr.
8: Pourquoi on a choisi ce sujet ? Parce qu'avec Émilie, on a fait un peu de brainstorming ces derniers temps. En fait, on se retrouve confronté à de la violence perpétuelle sur les réseaux, puisque depuis quelques temps, je ne sais pas si vous l'avez remarqué, mais il y a un retour du culte de la minceur qui est assez impressionnant,
5: ouais.
8: Surtout avec la montée aussi de Ozempic, donc le fameux médicament qui fait polémique parce qu'il est prévu pour les diabétiques et qui en fait permet de maigrir d'une manière assez phénoménale.
5: Il coupe l'appétit, c'est ça ?
8: Oui, et puis même il brûle certaines, enfin vraiment il fait maigrir.
5: Ah oui, bah oui.
8: Mais les deux,
5: parce que c'est censé donc contrebalancer.
8: C'est extrêmement
5: le surplus de sucre chez les diabétiques,
8: voilà.
5: J'imagine.
8: Et en fait, c'est vrai que personnellement, donc vu que je suis quelqu'un de très complexé, j'ai envoyé pas mal de vidéos à Émilie parce que je me suis retrouvée face à des modèles à l'époque, en tout cas des gens que j'aimais vraiment beaucoup. Alors attention, aucun jugement sur leur perte de poids puisque elles-mêmes sont sûrement dans un système qui
5: leur impose beaucoup de choses avec
8: des critères de
5: très forts,
8: des faux critères de beauté. Mais par exemple, je pense à l'actrice Barbie qui joue dans Euphoria. Qui a perdu un poids phénoménal, alors que pour moi, c'était un peu mon icône de beauté et un modèle pour moi. Et en fait, je ne sais plus où j'ai entendu ça, enfin, c'était sur Insta, mais je crois que c'était un mec qui disait, de toute façon, pourquoi on revient sur des critères de minceur ? Tout simplement parce qu'ils sont inatteignables, et donc ça permet à l'élite sociale, donc à ceux qui ont soit un capital culturel élevé, soit un capital social élevé, soit
5: économique,
8: des stars... avoir un corps inaccessible qui donc les met à une place un peu inatteignable, et donc nous on cherche à tout prix à atteindre ces standards jusqu'à ce qu'on les aura atteints
5: et
8: ça reviendra à d'autres standards.
5: Dans d'autres standards.
8: Il suffit de voir celles, alors certains crieront derrière leur radio, mais celles qui sont des grands modèles pour la mode actuellement, en tout cas pour la jeunesse. Donc, je cite les Kardashian, qui, elles, ont prôné pendant des années, et ce qui était d'ailleurs tout autant polémique pour d'autres raisons, le poids, en tout cas les formes, disons,
5: ouais.
8: Parce que c'est pas le poids,
5: les formes,
8: parce que c'est des formes très contrôlées.
5: Parce qu'on était quand même sur un ventre très plat, etc. Par contre, des seins et des fesses.
8: Mais ce qui a quand même permis, disons-le, une vision... du corps quand même différente,
5: oui,
8: qui a permis aux femmes de se dire voilà, je peux prendre du poids.
5: Comparé justement à ce à quoi on revient aujourd'hui, mais qui était donc la norme dans les années 2000, d'être vraiment hyper mince,
8: et
5: hyper plate,
8: c'est reparti,
5: hyper...
8: Donc, j'ai cité Barbie, mais il suffit de voir. Alors attention, encore une fois, peut-être que certaines de ces femmes sont malades, peut-être pas.
5: Oui, on connaît pas toutes les causes. Est-ce que c'était volontaire, est-ce que c'est en lien à ça, est-ce que...
8: Complètement. Vraiment pas. Enfin, toutes les femmes sont très jolies, et c'est pas ce que je suis en train de dire. Je dis juste que...
5: On a globalement... On voit un gros retour de la...
8: Il y a une perte de poids.
5: La très très grande minceur, voire même de la maigreur,
8: complètement,
5: sur les tapis rouges, les défilés, etc.
8: Il suffit de voir Ariana Grande,
5: Emma Stone... On a tous vu les photos, je pense. Oui.
8: Donc, elle, d'ailleurs, qui est revenue là-dessus. Je disais aussi à Emily, moi, j'ai vu des gens que je suivais pas et qui se mettent dans mon algorithme. Comme Shera, qui a mis un titre, alors peut-être racoleur, parce que du coup, autant vous dire que je n'ai pas regardé sa vidéo. Et donc, si c'est racoleur, je m'en excuse. Mais qui a mis un titre en disant « Comment j'ai perdu 10 kilos en 3 mois ?» Enfin, t'es genre en mode « Ok, merci. » Et je ne vois que ça, que des femmes. Et d'ailleurs, ça devrait être interdit. Je pense aussi à... comment elle s'appelle, Delamo de la Tour, là. Isabeau de la Tour.
5: Sympa, quoi.
8: Pareil, influenceuse à ses heures perdues.
5: Okay.
8: Qui explique comment elle a perdu du poids. C'est-à-dire en ne mangeant plus de sucre, en ne mangeant plus de féculents, en mangeant de nain. Bon, bah oui, ma belle, t'as perdu du poids. En attendant, tu complexes toute une société. Tu véhicules des messages hyper toxiques parce que tu expliques
5: aux
8: jeunes filles...
5: Tu ne vis plus, tu ne t'alimentes plus, il n'y a plus de plaisir.
8: Toutes les personnes qui la suivent
5: sont
8: des
5: très
8: jeunes.
5: Ouais, bien sûr.
8: Donc voilà, donc on revient à un culte de la minceur et où tous les jours sur les réseaux sociaux...
5: Je ne sais même pas pourquoi on parle de minceur, c'est de la maigreur.
8: À partir
5: du moment
8: raison.
5: Où on voit les os sortir, qu'on aperçoit vraiment les structures osseuses des côtes, des clavicules, etc., c'est de la maigreur.
8: Et encore une fois, par contre, il est important de préciser que ce n'est pas un jugement, puisque dans le fameux livre « Devenir anorexique », ces femmes sont tout autant confrontées aux remarques sexistes, aux normes sociétales.
5: Même plus que nous, parce qu'avec la notoriété, on sait très bien qu'elles s'en prennent constamment, tout le temps.
8: C'est pas un jugement envers elles, c'est un jugement vraiment de ce que la société nous oblige à faire de notre corps. Et là où, par contre, j'émets un petit jugement, c'est que j'aimerais qu'on contrôle... Je suis pas politique, donc là, personne m'écoute. Enfin, en tout cas, pas des politiques, je veux dire. Enfin, si un politique m'écoute, tiens, je lui dis. J'aimerais qu'on contrôle vraiment ce que les gens disent sur les réseaux sociaux. Et on ne peut pas parler comme ça de perte de poids sans aucun médecin qui contrôle à tout va, avec des audiences hyper larges.
5: C'est le gros problème
8: large,
5: des réseaux.
8: C'est juste pas possible.
5: C'est le gros problème des réseaux, de toutes les personnes qui s'inventent une expertise dans un domaine qu'ils n'ont absolument pas expertisé, travaillé,
8: étudié. Ou alors, c'est bien pire.
5: Et qui racontent n'importe quoi sur des faits de santé et tout.
8: Ou ils vont dire que c'est pas une expertise. Par exemple, moi, pareil, je suis Sam Zira, donc influenceur... pas influenceur, journaliste, bon, il n'a pas sa carte de journaliste, mais il la mérite vu tout ce qu'il fait, autour des téléréalités, donc qui est très intéressant. Si vous aimez bien la téléréalité, vous pouvez le suivre, c'est quelqu'un de vraiment pertinent. Mais...
5: Parce qu'il en a fait partie aussi, je crois, ça me dira, non ?
8: Non, il n'en a pas fait, non.
5: Ah, je croyais qu'il
9: était
5: venait...
9: pas sur le mag ?
5: Oui, je croyais qu'il venait de la téléréalité.
8: Non, il vient pas de la téléréalité, il a juste toujours analysé la téléréalité.
5: Ok, ok.
8: Non, là, vous posez une question à une experte, donc autant vous dire que je m'y connais. Mais tout ça pour dire que malgré le fait que je le trouve vraiment génial, ce mec, là où je reviens sur ce que tu dis, Mimi, c'est qu'ils vont toujours te contredire ça. Parce que, par exemple, Sam Zira, qui parle beaucoup de son rapport au corps, etc. La dernière fois, a parlé qu'il était en sèche, mais tout en expliquant qu'il fait sa sèche selon lui, selon ses trucs. Enfin, déjà, tu sentais que voilà. Et puis, à la fin, il a dit « Bon, je veux pas qu'on me tape dessus parce que, j'ai le droit de dire que je suis en sèche, c'est mon expérience personnelle. » Et je ne me considère pas comme nutritionniste. D'accord, très bien. Mais en fait, derrière, tu vas expliquer tout ce que tu fais. Et donc, forcément qu'il y a des gens qui vont l'écouter et qui vont prendre appui.
5: Sauf que là où, du coup, pour le coup, je trouve que cette démarche est quand même bien sur le fait, justement, qu'ils disent « Là, ça me concerne, moi,
8: Et
5: je n'ai pas un avis médical, etc. »
8: Oui,
5: etc.
8: Ça, c'est sûr. De toute façon, ce mec est génial. Donc...
5: Ce qui n'est pas, justement, le cas de beaucoup trop de gens.
8: Bien sûr.
5: Et qui... C'est pour ça que je parle de fake news. Vraiment, j'ai vu plusieurs vidéos ces derniers temps, etc., etc., de spécialistes qui débunkent, en gros, les mythes d'Internet, etc., et qui réagissent à des trends, à des vidéos pseudo-explicatives, pardon, de gens qui viennent faire des vidéos en disant qu'ils ont compris, ils se sont renseignés, et en fait ils retiennent que ce qu'ils ont envie d'entendre.
8: Mais bien sûr.
5: Ils divulguent du coup des informations qu'ils vendent comme étant une information scientifique, mais qui ne l'est absolument pas parce qu'ils ont tout mal compris ou transformé ou et donc c'est là où on se retrouve avec les fake news qu'on peut trouver sur les réseaux. Donc on est bien d'accord,
8: là-dessus. Ce qu'on devrait dire aux gens, en fait, au-delà, on n'a même pas commencé l'émission, mais au-delà de
5: quand même, ça fait 10 minutes
8: d'écouter ce qu'on dit. C'est vraiment, si on peut retenir un truc, et là je vais enfoncer des portes
5: ouvertes. C'est
8: se renseigner, lire des livres. Enfin voilà, non, mais ne pas. En fait, notre génération, la génération, je sais plus combien, Z.
7: Z.
8: Ouais. Bon, on est tout le temps accablé d'informations par les réseaux sociaux, ce qui peut être très pertinent, mais vraiment faut réussir à faire la morale
5: pas...
8: à la personne.
5: Non, bien sûr, mais on le sait tous, ça, que c'est pas pertinent à partir du moment où on scrolle 3 heures par jour, etc. Parce que qu'est-ce que vous avez retenu de ce que vous voyez? Mais on sait qu'on vous apprend rien.
8: On sait qu'on vous apprend rien.
5: Mais effectivement, de conscientiser à quel point c'est peut-être plus intelligent de se consacrer du temps, même vraiment un temps dans l'emploi du temps, de se dire, mercredi j'ai du temps libre, je me dis pendant 2 heures, il y a tel sujet qui m'a toujours intéressé, je vais sur la chaîne Arte sur YouTube, j'ai regardé des documentaires sur ce sujet-là, ou alors, évidemment, d'aller voir des vidéos de gens qui se connaissent vraiment, etc.
8: Ou de lire un livre, parce qu'en vrai, à la médiathèque, c'est gratuit.
5: Bien sûr, si vous êtes dans les livres, mais je sais que justement, les Français lisent de moins en moins, et que c'est de plus en plus compliqué pour les gens, notamment avec justement tous les problèmes de concentration et blablabla. Bon, bref. Mais donc, du coup, de vous renseigner vraiment profondément avec des gens qui savent vraiment de quoi ils parlent, qui donc ont fait des études dans le domaine, dont c'est le métier. Et quand je dis des études contrôlées, parce que ce qu'on disait depuis tout à l'heure aussi, c'est que je tape absolument pas sur tout ce qui est coach. J'ai plus tous les mots, mais coach, les nutritionnistes ne sont pas vraiment des médecins,
8: mais
5: qu'on peut se former en étant médecin et avoir aussi la casquette nutritionniste. Bon, bref, mais de faire très attention à tout ça, parce que je ne doute pas qu'il y a de très bons coachs, de très bons accompagnateurs personnels X ou Y, de n'importe quel truc et tout, mais il y en a aussi beaucoup qui sont extrêmement toxiques et qui font n'importe quoi. Et encore, justement, il y a 3 jours, une amie m'a raconté que une de ses connaissances a été consultée pour effectivement des grosses préoccupations au niveau de son poids, et cette femme qui pourtant la médecin, parce que pour le coup apparemment c'était une médecin, lui a fait tout un discours hyper grossophobe, et elle lui a prescrit ce fameux médicament pour le diabète, pour qu'elle perde du poids. Donc vraiment, faites hyper attention, renseignez-vous sur les professionnels que vous allez voir, etc. Oui, c'est vrai.
8: Non mais c'est quand même dingue.
5: Mais parce qu'on est complètement fou sur ces questions-là dans cette société, et en particulier au niveau du poids des femmes. Oui, Thomas.
7: Moi, j'étais allé voir une nutritionniste.
5: Ouais.
7: Il y a pas longtemps, bien sûr. Parce que je voulais voir un petit peu comment ça se faisait, mais c'était sur des. Enfin, je me disais, tu vois, je pense, enfin, je sais pas si je me nourris mal ou pas, tu vois. Et en fait, c'était hyper intéressant parce que c'était une nutritionniste à Rambouillet. Mm-hmm. Et je lui racontais un petit peu moi ma vie pro, notamment, qui fait en fait que c'est compliqué d'avoir un rythme de nourriture qui est compliqué, parce que je bouge partout, je travaille à des horaires qui sont pas communes, et voilà. Et en plus, c'était très cool, parce que elle justement avait, aucune comparaison à moi, mais avait eu des patients qui étaient un peu dans le milieu et même un peu connus et tout. Enfin bref, je vais pas donner les noms, c'est le secret médical. mais en tout cas, je le connais, le secret médical. Et en fait, justement, elle me parlait en fait du côté équilibré, en fait, de manger équilibré, de l'équilibre alimentaire. Et en fait, je me suis rendu compte que je le faisais déjà. Et de la manière dont tu peux manger équilibré, en fait, n'importe quoi, tu peux le manger équilibré. Quand j'entends n'importe quoi, par exemple, elle m'avait elle avait expliqué tout un truc sur même les fast-foods et tout ça. Mmh. Ce qui compte, en fait, c'est ton équilibre alimentaire et ce que tu manges.
5: Oui, bien sûr, mais c'est la quantité qui compte. C'est...
7: Bah, et c'est exactement ça. Moi, derrière, je me suis rendu compte que mon problème n'était pas nutritionnel, parce que je me nourris bien et je me nourris équilibré. Le problème est sur le fait que sur les dosages qu'elle me donne, c'est des dosages qui ne me vont pas, parce que j'ai faim, j'ai la dalle, en fait. Et derrière, c'est un autre problème aussi, derrière, de boulimie et tout ça.
5: Mais justement, on en parlera.
7: Et d'hyperphagie. Mais en tout cas, c'était juste pour dire que si certaines personnes, en fait, savent que leur problème, c'est de mal se nourrir, que ça soit... elle m'avait dit plein de trucs aussi, notamment sur les budgets, des gens qui ont des budgets serrés, machin et tout, et de manière de bien se nourrir dans le sens équilibré.
5: C'est un luxe de manger équilibré.
7: Mais je veux dire, en tout cas, vous pouvez consulter des nutritionnistes, parce que.
5: Mais pour trouver des solutions à comment le faire et
8: faut-il en trouver des bons.
5: Justement.
7: Mais en tout cas, qui s'adapte en fait à votre.
5: Oui, à votre cas personnel, et c'est le but d'aller consulter justement des professionnels comme ça. Donc je reviens sur ce que je disais, ce que j'ai confondu nutritionniste et diététicien. Un nutritionniste est obligatoirement un médecin. Qui s'est formé et spécialisé dans la nutrition, là où le diététicien est un... Excusez-moi.
7: Mais t'as des formations d'état, des diététiciens.
5: Oui, probablement. Tant mieux. Est un professionnel du paramédical. Voilà. Donc, encore une fois, je ne dis pas que n'allez jamais voir un coach, un diététicien. Non, juste faites vraiment attention parce qu'on va aussi beaucoup en parler, etc. Et ça, pour le coup, là, c'est une suite de conscience qu'on a tous à avoir parce qu'on ne peut pas prévoir qui va l'être, qui ne va pas l'être. Mais on le sait, il y a des études là-dessus, etc., etc. Il y a évidemment dans notre société un gros problème donc autour du poids et la grossophobie. Ça se répercute inévitablement également sur nos médecins et comment ils ont été formés, comment du coup eux-mêmes se sentent et ont été éduqués là-dessus en tant que personne et individu, mais aussi du coup comment ça s'est traduit dans la manière dont on a enseigné la médecine et la santé autour du poids pendant très longtemps. Mais on va en parler tout de suite. On s'écoute, ça n'existe pas, il y en a, à tout de suite.
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0: Non, c'était donc Ça n'existe pas de Iliona. On se retrouve jusqu'à 19h pour la deuxième partie sur notre émission de fin d'année sur le rapport au corps et donc le rapport au poids. Voilà, donc on a fait un petit préambule un petit peu long sur ce sujet. Mais je vous propose qu'on rentre dans le vif du sujet. Donc Thomas, est-ce que tu veux commencer par parler de ton anecdote dont tu voulais parler ?
1: Ah oui, j'avais une anecdote sur donc la grossophobie et tout ça. Et la manière dont on s'est perçu parmi les personnes victimes de grossophobie. Et derrière, une anecdote, je ne sais pas si elle est rattachée à quelque chose, mais ça me semblait intéressant de raconter. Il y a le film qui était sorti... je sais plus quelle année, 2020, de Darren Aronofsky qui s'appelle The Whale.
2: Magnifique film, mais tu vas me dire, j'imagine qu'il n'est pas...
1: De quoi ?
2: Qu'il n'a pas été apprécié pour les personnes grosses.
1: Bah, en fait...
2: Moi, j'ai trouvé ce film splendide.
0: Je l'ai pas vu, mais apparemment,
1: en fait,
0: magnifique.
1: C'est compliqué, un encore une fois. Ouais, moi, je crois pas que j'ai connu des gens qui étaient dans une réelle obésité.
2: Non, mais là, c'est de l'obésité morbide
1: quoi. Ouais. Mais j'ai connu des gens qui étaient en surpoids et tout ça, voilà. Et c'est une question, tu sais, c'est comme l'élément racisé, tu vois. C'est une question d'être dans les yeux de la société quelqu'un en surpoids. Mm. Parce que c'est ça, en fait, qui est important dans la grossophobie et dans, en tout cas,
0: mais
1: notamment vis-à-vis des gens.
0: Bien sûr, c'est le regard des autres.
1: Bien sûr. Et donc The Whale, que j'aime beaucoup, après Aronofsky, bon, on en parlera après, mais bon, voilà, je suis pas hyper fan de ce gars-là, mais
2: il a des polémiques.
1: Mais non, mais
2: vous êtes gentil, on en parle après.
1: The Whale qui parle d'un homme qui est professeur français, je crois, à distance, et ouais. En fait, qui lui, dans une obésité morbide, c'est-à-dire morbide, quoi, qui pour le coup, je pense pas qu'il soit dans
0: qui
1: très bonne santé, et ensuite
2: bah non,
1: qui est handicap dans sa vie.
2: Enfin, lui, il le dit, hein, c'est
1: oui.
2: Dans un but de se laisser mourir.
1: Et en fait, c'est exactement ça. Et on suit, enfin, bref, et le film est très touchant, et très triste aussi, et très touchant. Et en fait, je sais qu'il y avait une personne notamment qui était dans mon école de cinéma, qui était en tout cas visualisée comme étant en surpoids, bon un peu comme nous quoi, et qui
2: oui, donc
1: avait
2: normal,
1: voilà
2: une beauté,
1: qui avait
0: donc pas du tout en surpoids, oui.
1: Non, mais je veux dire visualisée comme étant en surpoids et même visualisée selon elle-même comme étant en surpoids.
2: Mais c'est ça la question. Selon elle-même ou dans la sociétale.
0: Parce que je le répète, malgré les remarques que on s'est tous pris, et donc vous sur vos poids au collège, c'est autre chose.
2: Est-ce que mais toi Thomas, alors moi non plus, enfin,
0: non mais
2: t'es pas
0: du
2: tout en
0: surpoids et je ne pense pas qu'il y ait beaucoup de personnes, il y en a peut-être, mais j'en doute, qui vous considèrent comme des personnes.
2: Mais tu
0: en
2: te
0: surpoids.
2: Vois,
1: alors
2: oui,
1: des gens qui se sont pris des remarques grossophobes, si tu préfères.
2: Ah d'accord. Ok.
1: C'est ce que je disais sur le concept de racisme, c'est ce que je disais.
2: Non mais excuse-moi.
1: C'est ça que je.
2: C'était
1: que
2: parce
1: je
2: que moi je me suis dit si tu te considères en
1: non,
2: surpoids.
1: Non, c'est pas ça que je dis. C'est une question de soit toi ou soit les autres qui te.
2: Ouais d'accord, je comprends. Qui te ramène à ton poids.
1: Voilà, c'est ça qui sera.
0: Oui, qu'il y a un problème avec ton poids.
1: Qu'il y a un problème avec le poids.
0: Voilà. Une question de surpoids, juste
1: un
0: problème avec ton
1: poids. Un problème avec le poids et surtout, donc un problème avec le surpoids, pas qu'un problème avec le surpoids.
2: Ok, je comprends, pardon.
1: Et qui en fait avait très très mal pris, le film dans le sens un peu.
0: Elle l'a mal vécu.
1: Rendre en fait, et je peux le comprendre, et c'est ce que fait Darren Aronofsky, mais rendre ce personnage-là comme un monstre dans le sens. En fait, qui devient disgracieux de par son poids.
2: Okay. Il est monstrueux. Bah, à un moment, d'ailleurs, il le dit à une dame qui rentre, c'est pas un spoil, hein, qui rentre, qui le regarde et il lui dit, ouais, et puis il lui dit, genre, tu ne peux pas me dire que je suis beau.
1: Oui, oui, c'est ça.
2: Et ce qui est très bien fait dans ce film, selon moi, c'est qu'en tant que spectatrice, oui, tu ne peux pas le trouver beau. Il y a plein de choses chez lui que tu trouves très belles. Hein. Il est très touchant.
1: Oui.
2: Il est charmant par ce qu'il est, en fait, et la profondeur de ce qu'il est. Mais en effet, il y a certaines scènes, des gros plans où ils mangent et ils font exprès. C'est vraiment, dégoûtant.
1: Pas de spoil, mais le moment de la pizza.
2: Il est vraiment dégoûtant.
1: Il m'a fait pleurer. Parce que ça c'est un problème perso, mais c'est vraiment terrifiant.
2: Bah moi j'ai failli vomir.
1: Oui, aussi,
2: je mangeais des pop-corn en fait en même temps.
0: Ils ont vraiment rendu le
1: gros,
0: truc dégueulasse. Oui.
1: Et le débat que je faisais avec cette personne, c'est que je comprends que ça peut te trigger parce qu'en fait ça te ramène à une vision que peut-être toi-même tu as de toi ou que les gens ont de toi, mais en fait le film n'est pas là, à aucun moment en fait ne se moque de son personnage.
2: Mais bien au contraire.
1: Et en fait, ce qui est monstrueux, c'est ce que je disais, c'est que moi je trouve, après, je parle pas pour toutes les personnes, pour toutes les personnes qui ont touché par ce film, mais pour moi, ce qui est monstrueux de ce personnage, c'est son mal-être.
2: Bah, c'est ça, rien... son mal-être et au final, comment il plonge là-dedans. Parce c'est que ça. Dans tous les cas, il a pris autant de poids parce qu'il est très malheureux. Oui. Mais ce qui fait qu'il continue d'en prendre, c'est le regard de la société, c'est le moment du livreur, c'est le moment. Et en fait, tout ça montre que. Il est malade. En fait, j'en reviens aussi à ce que je disais tout à l'heure, mais dans l'autre sens, pardon Thomas, mais c'est que ça me fait des fils de réflexion. En fait, au niveau du poids, on rend les gens malades. Alors, encore une fois, il y a des gens qui sont en surpoids et qui en deviennent malades, hein, évidemment. Mais dans le fameux livre « Devenir anorexique », et ils en parlent, c'est quand même assez fou comme on rend les femmes, du coup, majoritairement malades. En leur faisant croire qu'un contrôle du corps à l'extrême les rendrait plus attirantes et donc
3: plus
2: importantes dans la société,
3: plus de valeur.
2: Alors qu'elles se tuent elles-mêmes. Mm-hmm. C'est quand même dingue, en fait, mm-hmm. ce qui se passe. Et surtout, tout ça, selon moi, attention, comme vous le savez, pour ceux qui nous écoutent de temps en temps, je suis un peu révoltée. Mais tout ça dans un but, selon moi, de contrôle, en fait, que ce soit du contrôle du corps, mais de la pensée aussi. Puisque toute l'énergie qu'on met là, d'ailleurs à débattre là-dessus, mais à réfléchir à notre corps, et encore une fois, qui est minoritaire chez les hommes, et certains hommes complexes, et on en parle avec Thomas, mais majoritairement ce sont des femmes, toute cette énergie là qu'elles mettent, elles ne le mettent pas à autre chose. Et
3: oui,
2: donc en
3: fait partie du
2: tout ce qu'on fait de réfléchir à notre poids, réfléchir à ce qu'on mange, réfléchir à... c'est un contrôle
3: Oui, et puis surtout aussi de déglinguer notre estime de nous sur énormément de choses, etc, etc. Mmh. Non, mais bien sûr ça rentre complètement dans le patriarcat.
1: Et du coup ce que je voulais dire par rapport à cette anecdote, c'est très intéressant ce que tu as dit, mais ce que je voulais dire par rapport à l'anecdote du film The Whale, que regardez-le, il est très cool. Moi, c'est mon préféré d'Darren Aronofsky.
2: Ah, mais par contre, moi, je l'ai revu une deuxième fois, je dis, mais plus jamais, je sais pas pourquoi je l'ai revu. Pour moi, c'est un film, tu le vois une fois, tout, quoi.
3: Bah, s'il te marque autant et qu'il y a autant de scènes qui sont difficiles à voir.
2: Ah ouais.
1: Moi, je suis pas comme. J'aimerais bien le revoir en plus.
2: Bah, écoute, tu verras, tu me diras ce que t'as fait de le revoir.
1: Et moi, je sais que c'est le film sur la fin, j'ai plus pleuré.
2: Ah, mais c'était horrible.
1: Que j'ai vu. Et en fait, ce que je veux dire vis-à-vis de ce film, c'est que non seulement ça relève bien, justement, le fait du vécu traumatique des personnes perçues comme en surpoids ou obèses. Mais aussi, ça provoque le fait de l'obésité, et en tout cas le poids qu'on prend, peu importe à quelle forme et à quel niveau il est, il vient d'autre part et d'autre chose. Et en fait, l'obésité n'est qu'une le résultat de quelque chose. Donc en fait, quand vous vous moquez de quelqu'un d'obèse, à chaque fois, je ne connais pas une seule personne en situation de surpoids ou obèse qui l'est naturellement.
3: Alors... Finis ta phrase et ensuite je vais faire le petit point de tout ce que j'ai appris.
2: Mais je suis d'accord avec toi.
1: En fait, quand vous demandez à quelqu'un d'obèse de plus manger, c'est comme quand vous dites.
3: Non, mais voilà,
1: c'est comme le sois triste, tu es triste, arrête.
3: Oui.
1: Et donc en fait, vous vous moquez juste de quelqu'un qui est pas bien dans sa peau et
3: qui a des problèmes qui dépassent la volonté. Bah,
1: voilà, je connais pas une seule personne. Alors, si, de plus en plus, c'est bien, mais en vérité, je ferai pas de statistiques parce que j'ai pas travaillé là-dessus. Mais combien de personnes en fait. Vous lui faites des remarques sur son poids, mais ce qu'elle se dit à elle-même est encore pire. Combien de personnes...
3: Oui, mais c'est ce qu'on disait à la première émission. Les remarques sur le corps des autres et sur la manière de s'alimenter, se gérer, etc., sur les autres, à moins, encore une fois, d'être vraiment quelqu'un de très proche et de connaître les tenants, les aboutissants, et y compris de la volonté de la personne, stop, c'est non. C'est juste non, parce que vous n'en avez aucune idée et que... Enfin, bonjour, nous sommes tous dans cette société... Dans un truc où notre vision de nous-mêmes est dégueulasse. Mais... Ça existe quand même très peu des gens dans cette société qui ont une bonne vision d'eux pour plein de raisons différentes. La grossophobie et le rapport au poids en fait partie.
2: Bah, ou les masques.
1: Toute une question.
3: Non, mais c'est un autre sujet.
1: Oui, parce que moi je parle là de tous les genres. Après, je vous laisse parler des femmes. Je ne peux pas parler en mon nom. J'ai pas fait les recherches en plus. Mais tout. Comment dire, les gens qui sont dans des addictions, dans des choses qui te mettent en péril ta santé, là, attention, je parle pas de poids et tout ça, je parle de genre boulimie, obésité morbide qui fait que t'es effectivement dans un problème de santé.
3: Oui.
1: Tous les gens qui fument, tous les gens qui boivent, tous les gens
3: avec addiction
1: savent très très bien qu'ils mettent en péril leur santé, et leur dire qu'ils mettent en péril leur santé ne changera absolument rien. Il faut plutôt les accompagner dans savoir ce qui au fond ne va pas, c'est ça qui peut aider. Et de dire attention, tu mets ta santé en danger.
3: Là, on reprécise bien, donc du coup, ne dis pas tous les gens le savent, dis plutôt les gens qui le savent, ne leur dites pas ça. Parce que sur les addictions, il y a beaucoup de gens qui ne veulent pas le voir et qui ne veulent pas s'en rendre compte, donc là, c'est encore un autre sujet. C'est juste la petite aparté.
1: Ouais, je sais
2: oui,
1: pas.
2: Oui, mais ce que veut dire Thomas, c'est que de dire à quelqu'un.
3: Non, non, mais oui, oui.
1: Mais tout le monde sait que.
2: Oui, bah c'est dangereux de fumer, oui, bon.
1: Tout le monde sait que quelqu'un qui fume tous les jours, mais il aggrave sa
3: oui,
1: santé.
3: Oui, d'accord. La cigarette, d'accord. Mais regarde aussi le nombre de personnes, quand tu vas leur demander combien de cigarettes ils fument, ils vont te dire qu'ils en fument 10 fois moins que ce qu'ils fument réellement parce que leur cerveau ne veut pas enregistrer qu'ils fument plus. Pareil pour les gens qui ont par exemple des.
1: Dans le fond, ils le savent.
3: Mais pas forcément, je te répète que non. J'ai des personnes dans mon entourage qui ont des problèmes avec l'alcool, ils ne se rendent pas compte qu'ils ont un problème avec l'alcool, ils se le minimisent. Ils se disent que c'est non, ils n'ont pas un problème avec l'alcool, que leur consommation est normale, alors que non, leur consommation n'est pas normale.
2: Oui, mais ça, je pense que c'est plus parce que l'alcool a été valorisé par la société, encore plus par
3: oui,
2: la société
3: bien sûr,
2: française.
3: Mais il y a plein de substances comme ça
2: alors
3: qui ont été valorisées.
2: Alors que le poids, non.
3: Non, je sais, c'est pas ça. C'est juste fait le petit aparté de « les gens le savent forcément, je ne suis pas du tout d'accord avec ça ». Mais bref, c'était juste pour ça. Bref, donc, t'as fini ce que tu voulais dire ?
1: Oui.
3: Ok. J'ai écouté un podcast que je vous conseille du coup, je pense que je vais l'écouter un petit peu plus moi, qui s'appelle Grossophobia, qui donc, donc parle de grossophobie en règle générale, de poids, etc., etc., qui soit des épisodes de témoignages de personnes donc, qui parlent de la grossophobie qu'elles ont vécue, d'un côté ou de l'autre, encore une fois, donc du trop ou du pas assez. En fonction de différentes étapes de vie ou peu importe, ou alors donc c'est des professionnels qui viennent parler de ce qu'ils déconstruisent eux au sein de ces préjugés grossophobes, etc., etc. Donc là, moi, l'épisode que j'ai écouté, c'est un épisode où il y avait deux généralistes et chargés d'enseignement clinique à l'université de Montréal qui sont donc eux-mêmes médecins, donc médecins généralistes, qui sont donc eux-mêmes profs à former les futurs médecins et qui se sont énormément renseignés et penchés sur la question donc de la grossophobie, particulièrement la grossophobie dans le milieu médical, justement donc pour essayer là de donner des formations à des futurs médecins en leur donnant toutes les clés pour comprendre justement toutes les fausses informations qu'on a eues pendant des années sur qu'est-ce que le surpoids, l'obésité, les vrais problèmes, d'où ça vient, etc., etc. Que quoi conseiller aussi, parce que c'est ce qu'il disait beaucoup, c'est bien d'avoir un diagnostic, mais après, le plus important, c'est comment le professionnel accompagne son patient. Bref, donc, des choses très intéressantes que j'ai apprises. Déjà, saviez-vous que, parce qu'on est tous au courant, que pendant très longtemps, les médecins se sont basés sur l'IMC, donc l'indice de masse corporelle.
2: Ah oui.
3: Moi, j'ai appris dans cette émission que, donc aujourd'hui, évidemment, scientifiquement, on sait très bien qu'il faut arrêter de se baser là-dessus, etc., etc., parce que rien que l'existence de l'IMC montre qu'il y a bien un problème, parce qu'à un moment donné, on l'a appliqué à des cas individuels. L'IMC de base a été créé pour être une unité de mesure de référence pour faire des études de masse sociologique, c'est-à-dire de faire des études sur des populations de plusieurs milliers, millions de personnes.
1: Statistique,
3: oui, bien sûr. Donc, d'apprendre, c'était juste pour avoir en gros une espèce de fourchette pour pouvoir dire facilement que j'en sais rien, à tel IMC il se passe tel truc, enfin peu importe, bref, je pense que vous comprenez ce que ça veut
1: c'était
3: dire.
1: C'était pour classer surtout en fait des statistiques au moment où l'obésité, parce que j'ai dit que j'allais parler de ma théorie, au moment où l'obésité a commencé à être un problème social de santé publique.
3: Ouais. Et donc aujourd'hui, on déconstruit beaucoup, ces deux personnes-là et d'autres professionnels déconstruisent justement le fait que, oui, non, l'IMC n'est pas une unité de référence individuelle. C'est beaucoup trop imprécis. Les critères que prend l'IMC pour calculer ta fameuse indice de masse corporelle est beaucoup trop imprécise pour te dire si tu es en bonne santé, toi, individuellement. Mmh. Notamment parce que ça ne prend pas du tout en compte la masse osseuse, l'éventuelle rétention d'eau. Enfin, il y a plein de choses qui ne sont pas du tout prises en compte. Et notamment, du coup, dans les cas d'obésité. Donc, l'obésité, ils l'ont définie comme une maladie très importante, multifactorielle. Parce qu'on a ce gros préconçu dans la société que les personnes, justement, en situation donc, d'obésité, donc on rappelle encore une fois, l'obésité est bien la maladie. Et ça aussi, je vais préciser ce qu'on entend derrière, mais donc c'est multifactoriel, ce n'est pas lié juste à de la malbouffe, ce n'est pas lié à j'ai une mauvaise hygiène de vie et je m'en fous et j'ai pas envie de changer. Donc tout ce discours, et on en a parlé sur plein de sujets, on a un vrai truc dans cette société là-dessus, mais tout ce discours de volonté, non, c'est pas réel. Et notamment ils expliquaient que la majorité, ils avaient pas les chiffres, mais aujourd'hui on a des études justement qui le prouvent, la majorité des cas d'obésité sont liés à la génétique. Voilà, c'est pas une question de choix ou quoi que ce soit. Bref, donc c'est une maladie multifactorielle chronique. Et donc, ce qu'ils ont expliqué qui était hyper intéressant, c'est que l'obésité, c'est effectivement un moment où, déjà, ça ne concerne pas un poids, ce n'est pas un chiffre sur la balance, et c'est bien ce qu'ils ont expliqué, que surpoids ou obésité, ce n'est pas un chiffre sur la balance, c'est vraiment au cas par cas individuel. Et l'obésité, c'est qu'on sait que quand, du coup, on prend du poids, on accumule de la graisse. Et ce qu'il a expliqué, que j'ai trouvé hyper intéressant, c'est qu'il y a des graisses qui sont protectrices, par exemple celles qui viennent sur les fesses et les hanches, si je ne dis pas de bêtises, alors qu'on les a énormément diabolisées pendant très longtemps, etc., etc. J'ai pas tous les détails, encore une fois, allez vraiment écouter cet épisode, vous renseigner, etc., etc. Mais donc il disait que voilà, que ces graisses là elles sont protectrices. Là où on parle d'obésité, c'est quand il y a des graisses qui vont aller se mettre sur des organes sur lesquels elles n'ont pas à être, notamment par exemple l'estomac ou l'intestin ou les reins ou peu importe, et à ce moment là elles vont avoir du coup une fonction qui devient nocive et qui devient ça fonctionne plus comme ça devrait fonctionner. Et là, on parle d'obésité. Là, c'est la maladie.
2: Mais tu parles d'estomac, mais tu parles pas du ventre, parce que le ventre...
3: Non, je parle de l'organe. Okay. Je parle de l'organe.
2: Mais pour qui elle se prend, celle-là?
3: Non, mais parce que tu fais bien d'insister, parce que c'est hyper important. Oui, quand je parle d'estomac, je parle pas du ventre. Ouais. Je parle pas de... Et notamment, il disait, arrêtez de croire que vous pouvez, à la vue de quelqu'un, déterminer si cette personne est en surpoids ou en obésité. Car, encore une fois, ça n'a aucun rapport avec le chiffre qui s'affiche sur la balance, ni avec la graisse, du coup, qui est visible, étant donné que, donc, l'obésité, la maladie, ne concerne que les graisses qui sont à des endroits du corps... où elle ne devrait pas être dans le sens mécanique, fonctionnel du corps, et du coup ça dessert en fait, le corps.
1: Ce qu'il disait dans du coup le podcast, parce qu'on l'a écouté ensemble,
3: et on ne
1: c'est
3: peut
1: que,
3: pas le voir à l'œil nu,
1: c'est que du coup on parle de tissu adipeux déréglant, et que en fait c'est le tissu adipeux déréglant, donc en fait c'est ton tissu adipeux, donc ta graisse, qui va dérégler tes organes. Donc poumons, cœur aussi, c'est important. Le cœur, c'est très important. Et voilà, le cerveau, il n'y a pas de graisse dans le cerveau. Mais voilà.
3: Non, mais vraiment, c'est... Ouais.
2: Sauf pour moi. Et pour Homer Simpson avec son donut.
1: Oui.
3: Et d'ailleurs, je crois qu'il parlait des graisses viscérales, mais je dis peut-être des bêtises, donc je vais pas...
1: Oui, c'est... Non, c'est sur les viscères.
3: J'ai dit graisse viscérale... Enfin, je vois dans mes petites notes que j'ai mis graisse viscérale différente de graisse fesses et cuisses protectrices. Oui.
1: En fait, la graisse viscérale, c'est celle qui est à l'intérieur du ventre. C'est pas celle qui se met devant l'estomac et tout, c'est celle qui se met à l'intérieur de ton corps. Et ça, pour le coup, tu ne peux pas le voir à l'œil nu.
3: Non.
1: Faut un médecin, un IRM,
3: exactement,
1: je sais pas quoi.
3: Il y a des examens, donc, qui ne reposent pas sur l'IMC, à faire pour déterminer si oui ou non vous êtes en situation d'obésité ou pas, voilà. Et donc ce sur quoi ils insistaient aussi, c'est donc, on en a parlé plus d'une fois là, pendant cette émission et la précédente, c'est la fausse idée que surpoids est égal, ou surpoids trop de poids est égal problème de santé. C'est faux. C'est faux. À partir d'un certain moment, qui est encore une fois en plus de ça unique à chaque corps, parce que chaque corps ne fonctionne pas de la même manière, n'a pas le même patrimoine génétique, n'a pas les mêmes limites, etc., etc. Mais donc il y a un moment donné où effectivement on peut se retrouver dans une situation de surpoids, et ça, ce que ça va faire, c'est juste que ça va créer des facteurs j'ai oublié comment ça s'appelle.
1: Aggravants.
3: Ouais, c'est pas vrai, c'est vraiment, voilà, des facteurs à risque pour des d'autres maladies, etc. L'obésité, notamment, c'est ce qu'il disait. L'obésité, le problème, c'est visiblement les organes que ça impacte. Mais tout ce qui est maladie cardiovasculaire et diabète, on nous dit attention, tu vas en développer si t'es obèse. Non, ça crée des facteurs de risque. Ça veut pas dire qu'obligatoirement, let's go, c'est ça qui fait que. Et ce qu'il disait aussi, c'est que limite, les dictats et la pression qu'il y a par rapport au poids. Les discriminations, voilà, liées au poids font beaucoup plus de mal que l'obésité en elle-même, dans le sens où c'est plus ces discriminations-là qui vont créer j'ai lu un article,
2: à risque.
3: Même pas, oui, enfin des comportements à risque, que ça soit des régimes, des régimes, du coup on sait très bien que les régimes ça crée de la, enfin pas tous les régimes, mais beaucoup de régimes qu'on a encore aujourd'hui, qu'on a appris à avoir depuis des années, des années, des années, ça crée de la privation, et après cette privation, du coup, ça crée un cercle vicieux, où du coup, on a une espèce de rechute, j'ai plus tous les mots, mais une rechute qui fait qu'on va se replonger encore plus dans la nourriture, parce que le corps, quand on fait fait un régime comme ça, il le vit réellement, et en plus d'un point de vue biologique et génétique et de point de vue d'évolution, il le vit vraiment comme un danger de famine. Comme là, il y a une famine, donc dès qu'on a de la nourriture, on accumule, on prend, et ça crée un cercle vicieux du coup où on prend plus de poids, et du coup on est encore plus obsédé, et du coup on refait un truc de régime, et j'ai tapé dans mon micro. Oui Thomas, c'est
1: et
3: le
1: ce qui compte, je me répète un petit peu, mais ce qui compte, c'est ce que m'avait bien précisé ma nutritionniste, c'est que c'est en fait une question pour la santé, hein, je parle pas pour maigrir, maigrir c'est notre histoire, mais pour la santé, ce qui compte, c'est la régulation de l'équilibre alimentaire. C'est pas de se priver de choses, c'est de réguler en fait, enfin, je veux dire, il y a pour notre corps, pour qu'on soit en bonne santé, en termes métaboliques, tu dois avoir certaines doses à chaque fois
3: de c'est pour ça qu'il y a des compléments alimentaires, etc.
1: Bien sûr.
3: Et donc ça, effectivement, donc, malheureusement, il faut se renseigner dessus parce qu'on n'est pas encore éduqué à ça à l'école. Il peut, dans les foyers, en règle générale. Et effectivement, du coup, parce que donc, comme je vous ai dit, ils étaient deux, donc un homme et une femme, dont j'ai oublié les noms, mais encore une fois, grossophobia, vous allez voir dans les épisodes, ça parle justement, le titre, il y a IMC dedans, je sais plus exactement ce que c'était, mais bref, voilà. Et donc, elle disait que pour être en bonne santé, il faut améliorer les habitudes de vie. Et pareil, que les conseils qu'ils donnent à leurs patients, pour le coup, qui sont en cas d'obésité ou de surpoids, évidemment, encore une fois, spécifique à chacun leur truc et tout, mais les conseils de base qu'ils donnent, c'est pas faites un régime et mangez moins, c'est améliorer vos habitudes de vie, c'est-à-dire déjà ce qu'elle disait, on le néglige tellement, mais c'est un des trucs les plus importants de la vie, c'est la qualité du sommeil, c'est de dormir suffisamment, de dormir dans un environnement qualitatif, et évidemment on le sait tous, mais on est très peu à le faire, moi-même je le fais pas, les écrans arrêter, je sais plus combien c'est, je crois que c'est une heure avant de dormir. Bref,
2: aïe, aïe, aïe.
3: Donc la qualité
1: aïe,
3: du sommeil.
1: C'est dur, aïe, aïe.
3: Oui, les habitudes alimentaires, comme tu l'as dit, ou pour le coup, c'est éviter la malbouffe, mais c'est pas parce que vous faites un McDo que, ah mon Dieu, Bref, donc éviter la malbouffe, éviter surtout les nourritures ultra transformées
2: enfin,
3: et transformées.
2: Est-ce qu'on peut éviter le McDo, hein, mais par principe anticapitaliste, mais sinon, vous pouvez manger autre chose.
3: Non mais bref,
2: des
3: c'est
2: burgers,
3: juste,
2: oui,
3: comme disait Thomas, d'équilibrer, voilà, de manger varié, de manger en quantité variée, équilibré et tout. Et ce qu'elle recommandait aussi, ce que recommande l'OMS, tout ça, elle le recommande, mais ce que recommande donc l'organisme, c'est comment ? C'est l'Organisme mondial
1: l'organisme
3: de la santé. Depuis très longtemps, c'est évidemment de l'activité physique. Elle disait que c'est la muscu qui est le plus efficace, mais encore une fois, elle ne disait pas faites de la muscu.
2: Finalement, j'aurais pas dit.
3: Elle disait pas faites de la muscu, allez en salle et déchirez-vous tous les jours, devenez des bêtes de muscles et tout. Si vous le faites, c'est que votre délire, très bien, kiffez, c'est super. Mais là, de ce qu'elle disait, c'est même si vous faites genre 20 minutes par tous les deux jours ou peu importe, faites de la muscu parce que avec un truc de micro déchirure au niveau des muscles, ça va renforcer les muscles, etc., etc. Et donc, du coup, de ce que j'en comprends, mais peut-être que là, c'est moi qui ai mal compris, ça évite ce truc de dysfonctionnement.
2: Ah,
1: Et c'est surtout que la muscu, c'est l'activité, la muscu, je veux dire, soi-même, chez soi, de faire gainage, pompe, je sais pas quoi, c'est la manière la plus simple à se mettre en place et en fait qui te dépense le plus.
3: Ouais. Et ce dont ils parlaient beaucoup, que ça soit eux ou du coup un autre épisode de Grossophobia que j'avais commencé à écouter sur, pour le coup, le culte de la minceur ou le culte des régimes, je sais plus comment elle appelait ça, c'est que on se base vraiment sur un truc très très performatif et que donc on ne se base encore une fois que sur ce qu'on va voir. Donc chez nous, en particulier, mais aussi sur les autres. Mais donc là, pour en revenir à la muscu, la médecin précisait que même justement donc des petits exercices réguliers dans la semaine vont vraiment vous faire énormément de bien. Ne vous focussez pas sur est-ce que vous voyez du muscle, est-ce que vous voyez une perte de poids, est-ce que parce que les bienfaits pour le corps, ils sont invisibles. Les premiers bienfaits, etc., vous n'allez pas vous en rendre compte. Mais oui, si vous arrivez à intégrer ça dans votre quotidien, etc., vous allez voir d'autres effets à d'autres endroits, mais du coup, ça ne sera pas visible sur le corps. Et c'est ça qui compte. Bref, du coup, voilà.
1: Et il y avait une anecdote aussi très sympa que disait le médecin québécois
3: dans
1: cet épisode. Il disait, pour l'anecdote, c'est que la discrimination, en fait, la grossophobie internalisée, en fait, de médicale, amène en fait à un sous-diagnostic un sous-diagnostic du diabète chez les personnes perçues comme minces.
3: En fait, ça amène des mauvais diagnostics, des diagnostics trop rapides, machin. Parce que des personnes qui sont perçues comme étant surpoids ou qui sont réellement avec la maladie donc obésité, parce que du coup préjugés, bon bah voilà, c'est ça, c'est nanana, on prend moins le temps. Là où les personnes minces, on se dit tu es mince, et comme dans la société on a ce truc là. Vas-y Thomas.
1: C'est ça exactement. Et c'est ce que je voulais ajouter avant, c'était aussi le fait que la discrimination envers les personnes perçues comme grosses fait que les personnes perçues comme grosses vont beaucoup moins chez le médecin, ou attendent beaucoup plus d'aller chez le médecin avant.
3: Parce qu'elles savent qu'elles vont vivre des violences grossophobes.
1: Et du coup, ce qui est intéressant, c'est qu'en fait, le diabète, il est super bien trouvé chez les personnes perçues comme grosses, parce que dès qu'ils ont un problème, on va avoir
3: les médecins auront ça.
1: Donc en fait, quasiment, c'est du 1 pour 1, quasiment, les personnes grosses qui ont du diabète, qui sont machin. Mais les personnes maigres, en fait, perçues comme minces, ils vont pas directement aller là-dessus.
3: Parce que la minceur est associée à forcément bonne santé, etc. Alors que
2: c'est
3: ce
2: aussi
3: n'est
2: pour
3: pas
2: ça qu'on
3: forcément
2: dit que donc
3: les
2: personnes
3: le
2: grosses ont plus de diabète.
3: Bien sûr.
2: C'est comme les noirs sont plus des voyous. Bah oui, parce que les flics arrêtent plus des noirs.
3: Exactement. Bon, on s'arrête juste, on fait une petite pause pour digérer un peu tout ce qu'on a dit. On a encore plein de choses à dire, donc on va se dépêcher. Et on s'écoute Summer Body de Elena.
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5: Summer Body me dit vite, mais je me sens pas prête. Il a mis

0: sais pas quoi.
1: Marc, que Thomas me censure. Mon micro est toujours coupé.
2: Mais t'es pas l'animatrice, c'est pas toi qui fais le retour
3: de retour avec les voisines.
1: Et heureusement que je suis pas l'animatrice, sinon je ferais tous mes débuts de générique par chanter.
3: C'était Summer Body de Elena. Nous sommes sur les petites dernières minutes de cette émission, mais on n'a pas fini de parler de tout ce sujet, donc on continue. Donc on est sur le surpoids. Voilà.
1: Voilà.
3: Non, on est sur le rapport au poids dans cette société. Donc voilà. J'espère que tout ce qu'on vous dit est intéressant et vous plaît, même si on s'excite un petit peu en termes émotionnels de temps en temps, parce que ça nous touche et qu'on est en colère. Alors moi, ce que je voulais dire, parce qu'on en a parlé plus tôt dans l'émission, on en avait aussi parlé un peu à la dernière émission sur justement d'où vient cette grossophobie. Alors je n'ai malheureusement pas eu le temps d'écouter tout le podcast, donc je le ferai directement, mais je vous conseille encore une fois ce podcast, donc Grossophobia, notamment la créatrice a fait un gros travail de recherche sur les origines de la grossophobie. Donc j'en ai eu une partie qui m'a finalement paru assez évidente, mais effectivement qu'on ne connaît pas, c'est-à-dire qu'elle expliquait qu'une partie de sophobie. Donc j'en ai eu une partie qui m'a finalement paru assez évidente, mais effectivement qu'on ne connaît pas, c'est-à-dire qu'elle expliquait qu'une partie de cette grossophobie vient

0: pour pouvoir bien se démarquer de les blanches, elles sont maigres, et regarder les noires, voilà. Et puis c'est le péché, puis du coup, elles sont mauvaises, et puis bon, elles sont pas comme nous, et voilà. Mais donc, voilà, l'Église a participé énormément à ce culte de la minceur tel qu'on le connaît aujourd'hui. Voilà, dans ce contrôle du corps, étant donné que donc les personnes gourmandes ne savent pas se contrôler, là où les bons chrétiens, les bons pratiquants savent se contrôler et donc sont minces. Voilà.
1: Mais il y a quelque chose aussi qui est intéressant, c'est que donc ça c'était la première partie, mais après les choses elles ont quand même changé, on va dire au niveau siècle des Lumières et tout ça. Où la mode était vraiment à l'embonpoint, comme on dit, qui était en fait un signe extérieur de richesse. C'est-à-dire, en fait, si tu as de l'argent, tu as de quoi manger des bons plats en sauce.
0: Oui, mais c'est ce dont on parlait, oui, oui.
2: C'est fou quand même, à quel point ça change d'une société à une autre.
0: Et bien sûr.
1: Et moi, ma théorie, si je puis me permettre, sur toute cette panique morale médicale de l'obésité, vient notamment avec l'arrivée du fast-food, en fait, et l'arrivée des aliments extrêmement transformés.
0: Oui, bien sûr.
1: Et qui fait qu'une génération d'enfants, donc des années, on va dire, 70-80, qui commençaient à être obèses, en fait, c'était les premiers enfants gros. Parce qu'avant, les enfants n'étaient pas gros, parce qu'ils grandissaient normal. Et c'est quand tu vieillis, forcément, que ton corps, il commence à prendre, à prendre sa forme.
2: Bah, être heureux.
1: À être heureux, à kiffer, quoi.
2: Oui.
1: Et ce qui fait que, donc, en fait, selon moi, ça a déclenché une panique morale extrême sur la gravité, puisque, en fait, les enfants qui étaient obèses, pour le coup, étaient dans des situations de danger de santé, puisqu'ils étaient obèses à cause de ces aliments transformés de fast-food.
0: Oui, et puis ils étaient obèses en n'étant pas encore...
1: En n'étant pas encore bien formés, bien
0: développés, grandis.
1: Et en fait, je pense que ça s'est globalisé sur toute la population et qui a ramené en fait l'obésité à cette chose... Enfin, à l'obésité, à ramener l'embonpoint et les corps plus gros que la moyenne à en fait quelque chose de diabolisé puisqu'on avait cette panique morale sur l'obésité infantile. C'est ma théorie de l'époque moderne.
0: D'accord, très bien.
1: Bah, qui est fondée sur absolument rien. Mais
0: Moi, j'ai quelque chose qui est fondée sur quelque chose. C'est aussi qu'on a ce culte de la minceur parce que apparemment, alors je ne sais plus exactement quand, mais j'imagine que c'était au moment de l'industrialisation, on a eu tout un truc où on s'est mis en tête qu'il fallait que les ouvriers soient minces pour être en bonne santé et qu'ils soient plus à même de travailler et que s'ils n'étaient pas minces, ils n'étaient pas productifs. Et donc là, on est donc sur un mélange de patriarcat et de capitalisme.
1: Et du coup, on s'éloigne quand même des élites.
0: Oui.
1: En disant ça. Enfin,
0: tu as parlé du siècle des Lumières, c'est ce que je t'ai déjà dit aussi.
2: Ensuite, c'est de vouloir contrôler donc son corps. En fait, de montrer que les ouvriers... Pardon, excuse-moi, parce que vous ne me voyez pas, mais je suis un peu dissipée.
1: Tu prends tes aises.
2: J'ai chaud, en fait. J'ai super chaud.
0: Oui, il commence à faire chaud.
2: Bon, tout ça pour dire que donc, le contrôle du corps a ensuite été repris par les élites parce que ça montrait qu'eux étaient supérieurs aux ouvriers puisque eux arrivaient à contrôler
1: leur corps. Parce que les ouvriers, ils n'arrivaient pas à maigrir. Donc, il fallait bien être différent des ouvriers.
0: Non, mais donc, du coup, voilà, c'était les dernières informations que j'avais, qui sont des premières informations. Et donc, je ne dis pas ça sorti de mon chapeau, ni les personnes que j'ai écoutées dans le podcast. Hein. Ce sont des travaux qui ont été, encore une fois, étudiés, travaillés, tout ça, par des sociologues, des historiens, tout ça, tout ça, tout ça. Donc, voilà, donc on espère que toutes ces conversations ont été intéressantes, vous ont appris des choses, vous ouvrent une porte peut-être plus bienveillante aussi sur un regard de tout ça. Oui, Justine.
2: Bah, je pense que c'est cool si on finit l'émission, si je peux me permettre, avec une question. Oui. Alors, sur des recommandations, mais avant, après tu fais des recommandations, c'est rapide. Sur une question que j'aimerais que tout le monde se pose, c'est
0: oui, bien sûr,
2: pourquoi je serais mieux si je suis maigre? Et vous verrez qu'il n'y a aucune réponse à ça.
0: Mais non, bien sûr, parce que la valeur ne vient pas du poids sur la balance.
2: Mais même,
0: la valeur d'une personne ne vient pas d'un corps.
1: Et surtout, la question c'est, à quel moment je me trouve, si je me trouve gros, à quel moment je me trouverai plus gros?
0: Ouais. Où est-ce qu'est la limite? À quel moment visuel est-ce que je constaterai que... Enfin, je trouverais je mesurerais que je ne suis pas gros.
1: Et que, comme on l'a dit, l'important, c'est d'être en bonne santé, de bien manger.
0: Mais surtout, l'important, c'est d'être bien dans son corps.
1: Oui, mais c'est ce que j'allais faire juste après. Je vais finir. Oui, bonne santé, bien manger, bien avoir une activité pas sédentaire. C'est important pour la santé. Et surtout, effectivement... d'essayer de s'apprécier.
0: Oui.
2: Est-ce que je fais les petites recos vite fait? Donc les petites recos. Donc nous avons passé en chanson Paola Belle, Pomme.

0: Nelly, Elena Summerbody, et qui en a passé d'autres?
1: Bon, je sais plus. Iliona.
0: Et Iliona. Ah oui,
1: ouais. Ça n'existe pas.
0: Qu'on adore. Et donc ça, c'est pour les chansons et œuvres qui valorisent les femmes grosses, que personnellement j'adore et qui, selon moi, sont essentielles, puisque plus on voit de modèles de femmes grosses, plus on comprend que nous sommes normales et belles. Donc je vous conseille.
2: Et qu'il n'y a pas un type de corps dans la vie.
0: Je vous conseille Fernando Botero, d'un point de vue peinture, qui est juste extraordinaire, un super peintre. Niki de Saint-Phalle, qui est surtout connue pour ses performances et ses structures de nana. Et dans les femmes que j'aimerais, que je suis et que j'aimerais que vous suiviez vous aussi, il y a évidemment Iseult, qui en plus est une super chanteuse, mais qui est magnifique. Ashley Graham, qui est une modèle. Et Penelope dans Bridgerton. Je ne connais pas son vrai prénom, mais qui a été, pareil, beaucoup critiquée pour son poids, alors que cette femme est sublime.
2: Ouais.
0: Et dans les livres à lire, qu'on a pu dire, c'est « On ne naît pas grosse » et « Le poids est un enjeu féministe ». Et Émilie, tes podcasts?
2: Non, bah donc moi, je recommande encore une fois Grossophobia, que j'ai vraiment trouvé hyper intéressant, très cool. Voilà, si vous voulez vous renseigner là-dessus, j'ai vraiment l'impression que c'est une source très fiable, avec beaucoup de professionnalisme scientifique, je sais pas comment on dit ça, mais
0: bon, c'est parfait.
2: Voilà, fiable. Voilà. On vous fait des gros bisous, Boutou. Si on, vous nous le permettez.
0: Mais les woke sont sortis.
2: C'était la dernière émission de l'année. On vous souhaite un bel été. Si c'est encore la canicule,
0: et bien, restez au frais et vos animaux aussi.
2: Buvez beaucoup.
0: Mettez des petits points d'eau pour les oiseaux, on n'oublie pas.
2: Les oiseaux, les chats, les belettes, bref.
0: Les hérissons.
2: Et on se retrouve l'année prochaine.
0: Ciao.
2: Bisous.
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5: Bonsoir à tous. Météo France a étendu la vigilance rouge canicule à 37 départements à partir de demain dès midi. Et en parallèle, 46 autres départements seront placés en vigilance orange. Et les autorités appellent la population à limiter les efforts aux heures les plus chaudes et à s'hydrater régulièrement. L'incendie qui ravage une zone montagneuse dans la Drôme connaît une évolution favorable selon la préfecture. Les pluies récentes ont permis de refroidir les points chauds et d'humidifier la végétation. Et puis les orages de la nuit ont privé jusqu'à 38 000 foyers d'électricité dans le sud-ouest. Ce matin, 20 000 restaient sans courant, principalement en Dordogne, en Gironde et dans le Lot-et-Garonne. Et environ 1500 personnes participent actuellement à une rave party illégale dans le Morbihan, placée en vigilance rouge canicule. Le préfet a condamné ce rassemblement, dénonçant les risques pour les participants, les secours, les forces de sécurité ainsi que l'environnement. On poursuit avec Marine Tondelier qui a critiqué sur X l'état des TER d'Auvergne-Rhône-Alpes, ironisant sur un voyage dans un train bondé et surchauffé. De son côté, Laurent Wauquiez lui a répondu en défendant les investissements de la région, notamment un plan de climatisation de 10 millions d'euros. À l'international, l'Iran a averti qu'il pourrait ne plus respecter ses engagements liés à l'accord conclu avec les États-Unis pour mettre fin au conflit au Moyen-Orient si Washington continue d'en violer les termes. Une déclaration qui intervient après les menaces de vengeance du guide suprême Mojaba Khamenei. Côté sport en cyclisme, Tim Merlier s'est imposé au sprint à Bergerac sur la 8e étape du Tour de France. Demain en revanche, l'étape sera réduite à 155,5 km au lieu de 185,5 initialement prévu. Les organisateurs ont décidé de raccourcir le parcours en raison des fortes chaleurs. Et enfin ce soir, 3e quart de finale de la Coupe du Monde de football avec la Norvège qui défiera l'Angleterre à 23h.
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6: Dans ce flash d'actualité, parlons de cette initiative de l'Office de tourisme de Rambouillet Territoire qui vous propose des visites et des randonnées. Notamment le 15 juillet prochain, il vous permettra de visiter l'ancienne voie ferrée qui reliait Paris à Chartres. Le tarif est de 7€ en tarif plein, 5€ en tarif réduit. Départ à 10h, le lieu de rendez-vous vous sera communiqué lors de votre inscription. C'est sur réservation au 01 34 83 21 21, 01 34 83 21 21.
7: Il y a eu un nouvel arrêté préfectoral qui réglemente réglemente les activités sportives qui sont interdites en raison des fortes chaleurs. Compétitions, rassemblements, entraînements collectifs sont interdits jusqu'à la prorogation de l'arrêté, sauf si l'activité se déroule dans un lieu adapté, s'il s'agit d'activités aquatiques et d'événements sportifs professionnels. Le sud du département est placé en situation de vigilance. Il faut adopter les bons réflexes pour économiser l'eau et limiter la consommation d'eau potable aux usages nécessaires afin d'éviter toute restriction. Et puis, concernant les feux de forêt, les restrictions de travaux sont toujours applicables. Plus d'informations sur le site yveline.gouv.fr/actualité. À ce titre, à Rambouillet, en raison de très forts risques d'incendie, les festivités sont modifiées. Il s'agit en fait du spectacle pyrosymphonique qui doit avoir lieu dans le parc du Rondeau qui est reporté et le bal populaire de ce fait est avancé dès 21h30. À noter qu'à Mitainville, le feu d'artifice est remplacé par une soirée dansante karaoké et il sera peut-être reporté, mais pour l'instant il est supprimé à Mitainville. Donc vérifiez au niveau de vos communes si le calendrier des festivités du 14 juillet a été modifié du fait des conditions climatiques.
6: Au Perret-en-Yvelines, ce sera ce lundi soir de 18h30 à 2h. Les visiteurs pourront flâner dans le marché nocturne qui réunira près de 60 exposants, créateurs, commerçants et artisans qui proposeront leurs produits et leur savoir-faire jusqu'à 23h30 tout au long de la soirée. Un espace restauration avec plusieurs food trucks permettra de se restaurer dans une ambiance conviviale et festive avec des animations musicales sur la place de la mairie et aux Essarts-le-Roi. La fête nationale, ce sera mardi 14 juillet au Stade Gallo dès 18h avec un repas champêtre et à 20h30 un défilé de lampions, 23h un feu d'artifice. Si vous avez envie de passer un bon moment, n'hésitez pas, la base des étangs de Hollande, la guinguette, est à nouveau ouverte. Elle vous propose des animations pour les enfants, mais également la possibilité de vous restaurer. De nombreuses animations sont prévues. C'est donc sur la commune des Brévières, à la base des étangs de Hollande. Cette base est gérée par la communauté d'agglomération Rambouillet Territoire.
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6: Pour cette fin de journée de samedi, le ciel sera peu nuageux. On aura dans la nuit des belles éclaircies, 23 degrés ressenti 29. Dimanche matin, nous nous réveillerons avec 29 degrés, quelques rafales de vent et 35 dans la journée.

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0: Argentine, Pays de Galles, c'est du rugby, hein, c'est la Nation Champions Tip, la deuxième journée. Fort Boyard au profit de l'association Le Projet Moteur, présenté par Cyril Ferraud sur France 2. La vengeance sans visage sur France 3. Sur Canal, marche ou grève, M6, le grand bal des pompiers à Carcassonne. Vous allez retrouver sur W9 la petite histoire de France, TMC, le spectacle Ahmed Silla avec un grand A. Et puis vous allez également pouvoir retrouver notamment sur TF1, série film des rediffs de Joséphine Ange-Gardien. Voilà, je vous laisse faire votre choix et par avance, une belle soirée devant votre télévision.
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2: Bonsoir à tous. Météo France a étendu la vigilance rouge canicule à 37 départements à partir de demain dès midi. Et en parallèle, 46 autres départements seront placés en vigilance orange. Et les autorités appellent la population à limiter les efforts aux heures les plus chaudes et à s'hydrater régulièrement. L'incendie qui ravage une zone montagneuse dans la Drôme connaît une évolution favorable selon la préfecture. Les pluies récentes ont permis de refroidir les points chauds et d'humidifier la végétation.

Citation. Et puis les orages de la nuit ont privé jusqu'à 38 000 foyers d'électricité dans le sud-ouest. Ce matin, 20 000 restaient sans courant, principalement en Dordogne, en Gironde et dans le Lot-et-Garonne. Et environ 1500 personnes participent actuellement à une rave party illégale dans le Morbihan, placée en vigilance rouge canicule. Le préfet a condamné ce rassemblement, dénonçant les risques pour les participants, les secours, les forces de sécurité ainsi que l'environnement. On poursuit avec Marine Tondelier qui a critiqué sur X l'état des TER d'Auvergne-Rhône-Alpes, ironisant sur un voyage dans un train bondé et surchauffé. De son côté, Laurent Wauquiez lui a répondu en défendant les investissements de la région, notamment un plan de climatisation de 10 millions d'euros. À l'international, l'Iran a averti qu'il pourrait ne plus respecter ses engagements liés à l'accord conclu avec les États-Unis pour mettre fin au conflit au Moyen-Orient si Washington continue d'en violer les termes. Une déclaration qui intervient après les menaces de vengeance du guide suprême Mojaba Khamenei. Côté sport en cyclisme, Tim Merlier s'est imposé au sprint à Bergerac sur la 8e étape du Tour de France. Demain en revanche, l'étape sera réduite à 155,5 km au lieu de 185,5 initialement prévu. Les organisateurs ont décidé de raccourcir le parcours en raison des fortes chaleurs. Et enfin ce soir, 3e quart de finale de la Coupe du Monde de football avec la Norvège qui défiera l'Angleterre à 23h.

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0: Et bonsoir à tous, bonsoir à toutes, vous êtes toujours sur RVE et vous écoutez la magnifique émission de l'Happy Hour, bien sûr, tous les samedis soirs de 21h à 22h sur RVE. Et attention, j'ai dit tous les samedis soirs, mais malheureusement, ce soir, c'est la dernière. C'est la dernière, pardon, je me suis permis une petite note musicale. Mais on est très content de vous retrouver pour la dernière de la saison cette année. De cette année, évidemment, c'est la saison. Bon, là, je me répète, hein, vous l'aurez compris. Je suis avec du monde, du beau monde ce soir. Il y a Hugo. Hugo, comment tu vas?
1: Bonsoir tout le monde, comment ça va? Je suis très content d'être là pour la dernière.
0: Dis-moi, t'es en train de mixer comme un petit fifou là depuis 20h.
1: Exactement, et il y aura peut-être une surprise l'été. Ça va peut-être continuer cet été.
0: Bah, dis-le directement peut-être.
1: Là, non, c'est pas sûr.
0: C'est pas sûr encore?
1: Faut que les auditeurs ils me convainquent. Faut qu'ils m'envoient des petits messages d'amour.
0: On va faire un sondage sur le Insta de l'émission. N'hésitez pas à voter. Est-ce que vous voulez que Hugo continue à occuper vos samedis soirs? Voilà, tout l'été du coup tu dis?
1: Ouais.
0: C'est fort, c'est en attendant notre retour en septembre, c'est ça?
1: Exactement, ah tu l'annonces?
0: Pareil que toi, j'attends qu'on me dise, qu'on me plébiscite, qu'on nous plébiscite. Attention. Comment tu vas Thomas?
2: Hey, en forme.
0: Hey Thomas, alors dis-moi Thomas.
2: Ouais, dis-moi tout.
0: Tu as commencé la saison.
2: Ouais.
0: En tant
2: qu'animateur
0: principal, hein,
2: ouais,
0: et unique de cette émission.
2: On peut le dire.
0: Tu as été destitué. Au cours d'un processus totalement démocratique. Hein.
2: Ouais, je suis pas sûr, mais.
0: Si.
2: C'était un peu une révolution un peu militaire, un peu bizarre.
0: Tu sais, au collège, au lycée, t'as genre 3 croix, tu prends une heure de retenue. Là, c'était 3 absences. Tu t'es éjecté de ton poste. Donc,
2: D'accord.
0: C'est comme ça que ça marche.
2: C'est une super entreprise ici, je vous conseille.
0: Bah oui, y a pas de soucis. Non, mais en vrai.
2: Franchement, je suis hyper heureux parce que je trouve que t'es très très bon normalement à animer l'émission.
1: Normalement.
2: Et je rigole.
0: C'est-à-dire.
2: Je rigole.
0: Il y a un adverbe que j'aime pas.
2: Je rigole mon velou. Mais non, t'es très très bon en animation et je suis très très heureux de te voir animer cette émission d'une main de maître. Je trouve que tu rapportes ta patte. Tu rapportes de très bonnes choses.
0: Un peu de fraîcheur.
1: Mais c'est de la baria.
0: Ouais.
2: Ouais, non, c'est des ranas. C'est des petits raviolis.
1: Ah ouais.
0: C'est Monsieur Rana, non?
2: Non, c'est Rana,
0: c'est
2: tout
0: juste
2: court.
0: Rana, ouais.
2: C'est Rana, Rana, c'est Rana, Rana. Comme mais avec un R.
1: Et
2: bon voilà.
1: J'avais pas tout de suite.
2: Ah, je sais, mais je fais des bêtes pour les gens intelligents.
0: Ah, l'émission.
2: Mais je suis très très content qu'on soit là, qu'on finisse cette belle saison.
1: En fait, j'ai le micro.
2: J'essaie de mettre un peu d'énergie. Je suis très très content qu'on soit là pour cette fin d'émission, cette fin de saison.
0: Allez,
2: et
0: c'est parti,
2: j'espère qu'on te reverra à la tête de cette émission l'année prochaine.
1: Mais bien, on verra tout court même.
0: Oui, j'espère aussi quand même. Évidemment, on sera là à la rentrée normalement si tout se passe bien. On est encore en discussion. Vous le savez,
1: ouais. On négocie le salaire.
0: L'émission coûte effectivement très cher à produire, hein, donc forcément,
2: il faut
0: sortir à la rentrée.
2: Ouais, tu prends nos 3 salaires. Tu prends la défiscalisation de Hugo.
1: Ouais.
0: Peut-être un peu long là ce que tu me fais.
1: Quand bon. En Suisse,
0: tu nous fais un petit tunnel, c'est dommage. Non, ah, on est là. Comment tu vas? On est là ce soir qui est
3: bonsoir
0: à côté de toi.
3: Bonsoir à tous. Ça va?
0: Bah,
3: et toi?
0: Bah, ravi de t'entendre. C'est t'as fait trois émissions je crois cette année toi.
3: Non, en plus.
2: Plus, bon. Plus.
3: Au moins
1: 4-5.
0: 4-5.
3: Ça n'a pas marqué ma présence, je le vois. Je suis déçu.
0: Pas
3: je reviendrai plus.
1: J'ai venu 3 fois de suite, je crois.
3: Ah ouais?
1: 3 fois
3: c'est
1: de suite.
3: C'est possible.
0: Mais je crois que c'est la première
3: ils
0: fois qu'on.
3: Ils reviennent plus que toi.
0: Oui, c'est vrai.
1: Ouais.
0: Mais parce que c'est la fois où ils n'étaient pas là, eux, je pense.
1: Vas-y,
2: oui,
1: du coup.
2: Il y en avait une où on n'était pas là.
0: Et oui.
1: Ouais, mais bon.
2: Mais après, le nombre d'émissions où j'ai pas été là. Faudrait calculer si j'ai plus là ou plus pas là.
0: Ah, ou toi, c'est compliqué. Hein.
2: Ça se tape.
0: Faudrait savoir aussi si t'avais prévenu à chaque fois. Ça, c'est un autre, débat.
1: Ouais, ça règle ses comptes.
2: Mais ça, maintenant, je vais vous envoyer le numéro de mon secrétaire. Et puis,
1: c'est qui?
2: Comme ça, c'est un gars.
0: T'as opté pour un secrétaire alors?
2: Ouais, j'en ai besoin là, actuellement avec mon emploi du temps.
0: Ok, je capte. Et ben, en tout cas, l'emploi du temps de l'émission. Oh. Ça annonce chargé.
1: Chargé. Ça sera la dernière fois qu'on le fait.
0: C'est
1: pas une autre
0: ça.
1: L'année prochaine.
0: Faut arrêter ça. Il y aura de la chronique ce soir. Je sais que Thomas adore ça.
1: Heureusement, sinon, il n'y aurait pas d'émission. Hein.
0: Et ouais, voilà. Coupe-moi la parole. Encore une fois. Et ta chronique, elle saute. Voilà, je le dis. Hugo, tu nous as prévu une petite chronique.
1: J'ai prévu un Hugo Show.
0: Hugo Show, c'est un peu musical, hein, tu m'as dit.
1: Ah, c'est très musical.
2: Ça fait très longtemps le Hugo Show.
1: C'est carrément mix. Bah, d'ailleurs, bah oui. Mais là, je reviens avec un truc, ça s'est jamais vu à la radio. C'est peut-être pour une raison. Non, mais en vrai, ça s'est jamais vu.
2: Ça dirait des vieilles pubs.
1: Un concept inédit. Je sais pas si c'est jamais vu parce que c'est nul ou si c'est parce que je suis un pur génie.
2: Et ben, on le fera ce soir.
1: Exactement.
0: Et ben, parfait. On aura aussi le devine la couille avec Thomas.
2: Ouais, bien évidemment, le retour de l'enfant prodige. Donc, il arrive avec ses 10 commandements.
1: Voilà, le melon.
2: Allez.
1: En plus, il prépare même pas ses chroniques, il les fait pour émission.
0: Non, alors ça, c'est faux.
2: J'aimerais que cette fake news soit abolie tout de suite. Attends, parce que là, je peux t'extrader au Paraguay, parce que je te jure que je peux, tu peux aller en Joule, tu peux aller en Toul.
1: En Joule. Le mec, c'est un joli.
0: En joli prod. Du coup, on aura aussi les problèmes auditeurs. À la fin de l'émission, bien sûr, si vous avez des problèmes à nous communiquer, on sera là.
2: Tu sais que je serais heureux quand. Pardon. Tu sais que je serais heureux quand on aura plus de problèmes auditeurs. Ça voudrait dire que les auditeurs et les auditrices n'auront plus de problèmes.
0: Tu t'es étouffé avec quoi là, Thomas?
1: Ouais.
0: Avec l'air ambiant?
2: Avec. Ouais, non, c'est trop tôt quand même pour faire ce genre de.
0: Avec
2: blague.
0: La clim?
2: La clim, les gars, faites attention, ça rend malade.
1: La clim, c'était le match de jeudi.
0: Là, on s'embarque dans plein de sujets.
2: Là, on est plus là, on a peut-être à l'explose. Reprends-moi ça, Valou. Montre que tu mérites ce poste d'animateur. Et reprends-moi
0: les amis,
2: ça.
0: Les
1: pas de maîtrise d'antenne.
0: Bien sûr, il y aura le Hugo Show, il y aura le Devine la Couille, il y aura les premiers auditeurs. Et je disais notamment que vous pouvez encore nous envoyer vos messages sur le compte Insta de l'émission Happy Hour RVE. Que vous ayez un petit problème quelconque ou grave même. Envoyez-nous, on sera vraiment là pour répondre. Ouais. Et effectivement, tu parlais de foot un petit peu, Hugo.
1: Ouais.
0: C'est qu'on est sur une actu footballistique.
2: Ouais.
1: Bah, bien sûr.
0: La France a joué jeudi soir contre le Maroc. On a gagné 2-0. Et à l'heure où on vous parle, parce que bah, les masques, l'émission n'est pas en direct. Voilà, il faut le dire. L'émission n'est pas en direct.
2: Oh, non,
3: tu casses, tu casses.
0: Il faut le dire, il faut
3: tout,
0: le dire.
3: Tu casses les paillettes.
0: C'est pas grave, on attend encore le résultat de Belgique-Espagne, du coup, qui pour nous est ce soir, mais pour vous, était hier soir. Donc, on va essayer de faire un pronostic. À votre avis, il y aura combien ce soir, Belgique-Espagne? Du coup, c'était hier soir, hein, pour ceux qui...
2: Alors, je ressors mon petit prono sur mon téléphone, parce que pour moi, c'est de manière extrêmement... sur le moment que je fais mon pronostic.
0: Sans téléphone, vous n'avez pas d'inspiration.
2: 4-2, si, moi, je 4-2 pour l'Espagne.
1: N'importe quoi.
0: 4-2, Thomas pour l'Espagne. Hugo, tu dis combien toi?
1: J'ai mis 2-1 et suivez-moi parce que je suis très chaud en pronostic.
0: Bien. Et toi, t'as dit quoi?
3: J'ai dit 2-1 aussi pour l'Espagne.
0: Et moi, je dis 2-2 prolongation victoire de la Belgique.
1: Hein?
3: Ouais.
1: Alors attends, juste, je précise parce que là, nos pronos, c'est en 120 minutes. Hein. C'est pas juste le temps des 90.
0: Moi, je te fais mon pronostic complet.
3: Ah non, j'avais mis 1-1.
1: Ouais, mais toi, complet parce qu'il terminons.
0: Bah, excusez-moi, remettez pas en question mon pronostic.
1: Moi je vois un match très serré avec peut-être 1-1 à l'issue des 90 minutes et après l'Espagne qui marche le but de la délivrance
0: pour
1: dans le traditionnel.
0: En tout cas pour vous qui nous écoutez, le résultat c'était hier soir. Et nous on l'attend encore. Voilà.
1: Il y en a qui vont passer pour des cons ce soir.
0: Bah, c'est possible.
1: C'est tous les quatre en
0: bas. C'est fort probable. Bon, ce soir, niveau musique, on aura un petit peu du lourd. On aura nos sons préférés de l'année. Nos trois sons préférés de l'année. Toi, moi, c'est un son qui fait été. Ah, c'est pas mon préféré de l'année, mais c'est cool. C'est l'été. C'est Adèle Castillon, Été avec toi.
2: Il y a Théodore dans le clip.
1: Ouais.
0: C'est vraiment une meuf.
2: Ok.
0: Toi, t'aimes bien ce son, Ornella, je crois.
3: Ah ouais?
0: Oh, on a le son préféré de l'année de Hugo, c'est David Guetta, Mortel.
1: Non mais.
0: Oh. Quoi non, quoi non.
1: C'est pas celui-là.
0: C'est pas Lucky.
1: Non mais en fait j'avais. Si. Non en vrai je l'adore. Non en fait parce que mon son préféré de l'année je vais le passer pendant ma chronique comme je vais mixer. Je vais enchaîner ce que j'avais dit sur le groupe. Hein.
0: J'ai pas lu les messages. Ah. On a le son préféré de l'année aussi de Thomas, c'est Comportement à risque. To Die For. To Die For était un.
1: On l'a passé à la fête de la musique.
2: Quel succès quand même.
1: Ah ouais. J'adore. Pour toutes mes baddies.
0: Alors par contre Thomas, c'est ton son préféré de l'année, mais je t'ai jamais entendu l'écouter.
2: Alors, parce qu'il est sorti vraiment il y a 3 semaines.
0: Ah ouais, on se parle.
2: Et moi, je suis dans la culture de l'instant. J'ai été voir Théa en concert dans un festival, les amis, je vous le conseille.
0: C'était bien.
2: C'était le feu de Dieu. Pour les gens qui aiment le rock, pour les gens qui aiment l'électro, les gens qui aiment la tech, les gens qui aiment le punk, tous ces gens-là se regroupent. Et c'est magnifique.
0: C'est une grosse fête, quoi.
2: Ouais, c'est magnifique.
0: Et ben la grosse fête.
2: Dis-moi si je vous fais chier par contre, parce que là j'ai l'impression que je vous fais un peu chier.
0: Non mais tu
2: on peut le dire. Parce qu'à un moment donné, là c'est la fin de la saison. Dites-moi les termes. À un moment donné, si se cachent les couilles, si se cachent les couilles à tout le monde,
1: voilà.
2: Il faut me le dire. Non mais voilà, je peux commencer à me braquer moi aussi. À un moment donné, je vous partage quelque chose de ma vie. Vous ne le prenez pas en compte. Je vois Hugo, il regarde frère le jaune de la bonnette du micro de.
1: Tu peux pas
2: de RVE.
1: Tu peux pas te blairer.
2: Valou il est là, il se demande comment je vais faire ma transition. Ornella, je sais pas ce fait et moi je suis là, je vous parle de ma vie, mais après à un moment donné si je parle d'envie il faut me le dire.
0: Alors Déjà, merci, big up.
2: C'était pour la séquence, hein, c'était Clip Farm. Hein.
0: Big up pour ce, pour ce débordement que t'as eu. Et ton énervement me rappelle un truc.
1: Ah.
0: Vous savez, quand on était petit, genre en primaire, un peu au collège.
1: C'est Norman.
0: Quoi?
2: Mais une petite musique, une petite musique. Vas-y, raconte.
0: Ah oui, ben, non, parce qu'en fait, quand on était en primaire, il y avait en fin d'année, il y avait un goûter et on ramenait chacun notre jeu de société.
3: Ah oui,
0: donc chacun avait sa table avec son jeu de société.
2: Oui.
0: Et moi j'étais très énervé parce que personne ne me parlait en primaire globalement. Et,
2: oh
0: et les gens venaient pas à ma table pour jouer au jeu de société avec moi.
2: Du coup, ils ramenaient en solitaire.
0: Moment, j'ai pété un câble, j'ai dit mais pourquoi on est pas voilà. Et ça m'a rappelé ton
1: énorme, énorme,
0: énorme anecdote.
2: C'est très fort. Mais est-ce qu'aujourd'hui les gens jouent avec toi?
0: Avec mon cœur.
2: Moi je voudrais bien jouer au jeu de société avec toi.
0: Non. Tu joueras avec mon sgeg. Alors Thomas, ça va être ton moment, ça va être l'heure du devine la couille. Du devine la couille. Alors le devine la couille. Pas tout de suite.
1: Bah oui, la musique avant.
0: Tout de suite. Bah oui, ça fait longtemps que t'es pas venu toi.
2: Non, ouais, moi j'ai perdu les repères.
0: Le devine la couille, c'est tout de suite. Mais avant, on s'écoute Adèle Castillon.
1: Adèle.
0: Était avec toi. Voilà, on l'embrasse.
2: Bel été.
0: Bel été à tous.

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0: Allez, bonsoir à tous, bonsoir à toutes. 3 minutes 30 et pour 100, il s'en est passé des choses pendant cette musique. Des révélations, des choses que je ne savais pas et que j'ai apprises dans l'émission. Allez, on va tenter de rebondir à tout ça. Thomas, c'est ton heure, c'est ton moment.
1: Ouais.
0: Ouais, je t'ai pas mis micro, j'avoue.
1: Ouais.
0: Allez, c'est parti pour quoi, mon Thomas?
1: Le devine la cool.
0: Allez, alors c'est parti.
1: Allez.
2: Radio Bo.
0: C'est la fête foraine, hein, littéralement.
1: Ouais. Mon J'aimerais Thomas. Passer un message avant. Ouais. Il y a quelqu'un sur Instagram qui me harcèle de photos, de trucs, de tables de mixage.
3: Ah non, arrête.
4: De quoi?
1: Et en fait, j'ose pas. Tu vois, il y a combien de vocaux? Je te compte les vocaux. 1, 2, 3, 4. Et c'est des vocaux de 8 minutes.
3: J'ai bloqué.
1: 5, 6, 7. 7 vocaux. Donc 7 minutes de vodka.
3: J'étais colère.
0: Faisons écouter un peut-être.
3: Je sais pas, tu les as écoutés ou pas?
5: C'est un truc qui m'énerve de gros rat. C'est que tu vois, je suis obligé d'utiliser Recordbox 6 pour utiliser ma platine. Parce qu'avec le 7, elle marche, elle est compatible, il n'y a aucun souci. Bah, sauf qu'avec le 7, elle débloque plus le mode performance et je suis obligé de payer. Je crois que c'est 20 ou 30 balles par mois.
1: Ah, y a ça aussi.
3: C'est insupportable.
5: Ça, c'est le dernier produit que Pioneer a sorti, on va dire.
3: Le Vendeur d'art.
1: Donc je me fais brouter en direct sur Instagram.
3: Je serais toujours là pour te brouter, mon Thomas.
1: Donc j'aimerais. Bon. J'aimerais voilà, qu'on me laisse un peu tranquille. C'est un message
3: passé. Je te parle plus.
1: Mais non, parle-moi.
3: Je réponds même pas à tes questions de ta chronique là.
1: Bah tant pis.
0: Silence, s'il
1: vous
0: plaît.
1: Vas-y.
0: Allez, mon tour.
1: Les amis, on part aux États-Unis. Qu'est-ce qui se passe en ce moment aux États-Unis?
3: La Coupe du Monde.
1: Et non, il y a des tueries comme tous les jours. Mais c'est pas de ça qu'on va parler.
0: Ok.
1: Bah, on va tout de suite. Les amis, et là je vous dis où est-ce qu'on va? Dans le Colorado. Oh. Vous savez le Colorado?
3: Ouais.
0: Non.
1: C'est
3: aux États-Unis.
1: Il est dans le bon. Steamboat Springs, bien évidemment, ça s'appelle. Il y a un monsieur, les amis, il est là, il est chez lui tranquille. Il ouvre ça, il veut prendre la voiture, tu vois. Il prend la voiture, il ouvre la voiture, hein, il démarre. À un moment donné, il se passe quelque chose. Il y a un truc, il quelque chose avec la voiture.
0: Il y a un animal dans une partie de son moteur.
1: Non.
3: C'est la voiture, elle explose.
1: Non, c'est bien un animal.
4: L'animal est avec lui, dans la voiture.
1: Ouais.
0: L'animal est...
4: C'est un ours.
0: C'est le sien?
1: C'est un ours, effectivement. C'est un ours sauvage qui était dans sa voiture en détente, les frérots.
0: Donc
1: je vous dis juste, faites attention la prochaine fois, parce que à bien fermer à clé votre voiture, on sait jamais.
0: C'est dégueulasse, les séjants cuir, ça.
3: Dans le Massachusetts, il y en a pas mal.
0: C'est vrai.
1: Ouais, mais après, pour le coup, là, on est dans le Colorado, donc... les amis, est-ce que vous avez vu ce qui s'est passé, les amis?
0: Ouais, c'est un peu vague là.
1: Non, mais on est encore aux États-Unis. On est encore dans
3: la Coupe du Monde.
1: Il s'est passé un truc dans un EHPAD aux États-Unis. Est-ce que vous avez vu?
0: Aux States?
3: Ah non, alors.
1: Ça a tourné un petit peu.
3: Je vois pas ce que c'est.
1: Ça a tourné un petit peu. Vous en avez parlé la semaine dernière?
3: On voit le mec qui écoute pas les émissions en tout cas.
1: Mais les amis, j'étais où moi la semaine dernière?
3: C'est pas une meuf qui faisait la fête dans l'EHPAD par hasard?
1: C'est exactement ça.
3: Ah, je suis chaud.
1: Mais comment vous en avez parlé, les gars?
0: Alors, redis-nous la cul.
3: J'ai les infos avant qu'elles sortent, moi.
0: Redis-nous la cul.
4: J'ai pas l'info.
1: Et bah, en fait, c'est une grand-mère qui a été menacée d'expulsion. Elle n'a pas été exclue parce qu'elle organisait des fêtes alcoolisées dans l'EHPAD.
0: Et ouais, jusqu'à tard la night.
1: Voilà, exactement.
3: Elle a le droit de continuer, mais elle a plus droit à l'alcool.
0: Voilà, c'est ça.
1: Donc faites un petit peu attention avec tout ce que vous allez faire. Les amis. Non, mais moi, de toute façon, je vous dis là, j'ai pété mon string là au début de l'émission. Là, je suis en roue libre jusqu'à la fin.
3: Ah, c'est bien.
1: Que personne vienne me chercher. À un moment donné, s'il y a des dirigeants qui veulent m'envoyer des messages, qui me les envoie?
0: Il est fou, ce
1: voilà, qui me les envoie? Ils ont mon WhatsApp. À un moment donné, j'en ai plus rien à faire, c'est les vacances. 8 juillet, c'est pas une date pour finir la saison. Les gens, les gens dans les médias sont en vacances depuis le 20 juin.
3: Par contre, là, on est le 10-11. Hein.
0: Ouais, on est le 10-11.
3: Pas du tout le 8.
1: On n'est pas le 8.
0: Non.
3: Je t'apprends un truc, là.
1: Les amis, je suis décalé. Ça s'est passé dans un Leclerc en Dordogne.
3: J'ai quitté le studio. Il y a un fou à côté de moi, là.
0: Le Michel Barry.
3: Venez le chercher.
1: Ça s'est passé dans un Leclerc en Dordogne.
0: Bah, c'est trop bien. C'est tout ce qu'on a.
1: Ouais.
0: Oh, comment tu...
4: Super.
3: Je sais pas, il y avait une promo quoi.
1: Il y a deux personnes qui travaillaient dans ce Leclerc, ils ont fait quelque chose.
3: Ils ont fait caca.
1: Non.
3: Ils ont baisé.
0: Oh, les mots.
1: Non, ils ont pas baisé.
0: Les mots.
3: Ils ont pas baisé, t'es sûr?
1: Je suis pas sûr.
3: Il y a pas eu papa dans ma main là.
1: Mais moi je suis un journaliste, je ne dis pas l'info que je n'ai pas. Je dis que l'info que j'ai, mais on peut avoir le soupçon.
0: Est-ce qu'il y a eu une dispute?
1: Non.
0: Est-ce que ils se sont...
4: Ils ont fait des câlins plus.
1: Non.
3: Moi je sais.
1: Dis-moi.
3: Ils ont joué à chat et il y en a un, il s'est perdu pour toujours.
1: Frère, c'est Coraline son truc là, frère. Le mec, il est tombé dans un monde. C'est une rêve cinématographique. Non, ils ont pas perdu, désolé.
0: Tu fais chier ton monde.
1: Ouais, mais là, j'ai l'impression que je déconne là.
3: Est-ce qu'ils sont morts?
1: Non, ils sont pas morts pour
0: est-ce
1: le
0: que,
1: coup.
0: Est-ce qu'ils ont fait quelque chose d'illégal?
1: Non, c'est pas illégal.
3: Est-ce qu'ils ont acheté des pâtes?
1: Non, c'est possible qu'ils l'aient fait, mais c'est pas l'info en tout cas.
0: Ah, ils se sont enfermés la nuit dans un magasin.
1: C'est pas Ibra TV, frère. C'est deux personnes qui travaillaient là-bas.
0: Peut-être moins connaissant, non?
3: Bah, peut-être. Et...
1: C'est pas Ibra TV, frère.
3: Je sais ce qu'ils ils ont passé des articles en caisse.
1: Oh, frère, là, c'est l'info, allez, les amis.
0: Donne un indice, je t'en supplie. Je t'en
1: prie. Et bah, c'est deux personnes qui étaient en couple.
3: Bah, voilà, ils ont.
1: Non!
3: Ah, il a fait une demande en mariage.
1: Ils se sont demandé en mariage.
3: Bravo.
1: Au Leclerc où ils travaillaient, effectivement.
3: Ça, ils vont s'en souvenir toute leur vie.
1: Question, l'endroit où vous voulez demander en mariage ou demander en mariage quelqu'un, hein, ou faites.
3: T'as plus tout envie,
1: question. Velou. Il
3: est saoulé de sa question. Ils sont tous saoulés. Il avait pas envie.
1: Velou.
0: La question t'emmerde.
1: Non, mais je veux bien que tu m'y répondes.
3: Je sais pas.
4: Il y a une belle dynamique.
1: Dans un endroit.
0: T'as pas la ref. Non mais je peux pas le dire c'est parce que effectivement potentiellement je peux être avec quelqu'un qui pourrait entendre là ouais. Je vais pas dire le lieu, tu vois.
1: Je vais vers mon Hugo alors.
3: Ouais, ce sera Ibiza.
1: Ouais, voilà. Ornella, est-ce que tu t'as...
0: Voilà.
1: Tu m'as compris.
4: Ouais, je t'ai compris.
3: Toi, tu demandes toi ou c'est le mec qui demande?
4: Non, c'est le mec qui demande.
0: Sinon c'est un égoïste un peu.
4: Moi, je demande.
1: Où est-ce que t'aimerais alors que ton mec il demande?
4: Je sais pas. Au bord de la mer.
1: Quelle mer?
4: Je sais pas encore.
1: La mère Michel. Ensuite.
3: Avec son chat.
1: Ouais, par exemple.
4: Peut-être.
1: Les amis, c'est la fin du dernier de Vue de la Coupe
0: non,
1: de cette
0: saison.
1: Non,
0: et toi.
1: Les frérots, moi je suis. En vérité, je le dis, ma meuf elle écoute pas. C'est clairement dans une de ses vies préférées qu'elle. Alors, j'espère qu'elle écoute pas. Non, elle écoutera pas.
0: T'inquiète, elle écoute pas.
1: Une de. Ouais, à Vichy.
0: Très fort.
3: Ah non.
1: C'est dans le best-of de l'année ça.
3: Elle adore les pastilles.
1: Non, c'est à New York.
3: Ah,
4: ah.
3: Y aller ?
1: Vous n'y êtes jamais allé.
0: Tu m'avais déjà effectivement raconté ce truc.
1: Bien sûr, moi je suis quelqu'un qui prévoit.
0: Et je crois que j'avais été un peu de
1: mauvaise foi.
0: Non, pas mauvaise foi, mais j'étais pas emballé par ton idée de.
1: Mais
0: c'est
1: tout bien parce que c'est pas toi que je demande en mariage.
0: Ouais, mais je me dis, je sais pas.
3: Bah non, stylé en vrai.
0: Je sais pas.
1: Merci mon Hugo.
0: Non, parce que t'as pas toute l'info.
3: C'est quoi le reste alors?
0: Moi j'ai le lieu exact.
3: Je le dirai pas.
1: J'ai pas donné lieu
0: okay,
1: exact.
0: Ok, dans un strip club, voilà, je le dis.
1: Ah,
0: je le
1: non,
0: dis.
1: C'est pas dans l'info.
0: Non, j'ai le lieu exact et tu me l'as dit.
1: Ah, vas-y, dis-le alors.
0: Ça fait. C'est un parc très connu, genre. Je sais plus c'est quoi le.
1: Central Park?
0: Ouais, Central Park, tu m'as dit ça.
1: Ah ouais, bon, ouais, c'est une possibilité.
0: Les
1: j'ai
0: amis.
1: J'ai pas réfléchi encore. Non, mais on peut parler de moi encore un peu si vous voulez.
0: Ouais. C'est déjà trop.
1: Okay.
0: C'est déjà trop.
1: Ouais, je peux entendre.
0: Merci mon Thomas pour ces trois actus.
1: Mais avec plaisir et j'espère qu'on se retrouvera l'année prochaine. Je serai plus en forme, vous inquiétez pas, j'aurai pris des vacances.
0: T'étais peut-être un peu trop en forme là, justement.
3: T'as déjà pris plein de vacances cette année, hein.
1: bah non, justement, c'est ça le problème.
3: Enfin, en tout cas, pour l'émission.
1: Oui, mais vous inquiétez pas, je serai plus là l'année prochaine.
0: Alors, excusez-moi.
3: Clipez les mecs.
0: Est-ce que c'est une émission radio ou un groupe WhatsApp là que...
1: C'est. On se fait un foot au City demain.
0: On est sur Discord, mais je comprends pas, les amis. Hugo, ça va être l'heure du Hugo Show.
3: J'ai tenté un truc.
1: Magnifique.
0: C'est-à-dire.
1: Vas-y. Il vient de faire un salto, vous l'avez pas vu, désolé.
3: Non, mais pour la chronique.
0: Ah, et ben on a hâte de voir ça. Et ce sera après ton presque son préféré de l'année. Annonce-le quand même, mon Hugo. Annonce-le quand même.
3: Bah, c'est Lucky Lucky, David Guetta, Morten, Future Raves, Tech House, Ibiza 2026, on est là. Living.

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0: Vous êtes toujours sur RVE, il est 21h29. L'émission est en folie. L'émission est en folie, ça n'a pas l'air. Ah, on entend un petit peu.
1: Wouh, c'est la fête ici.
2: Et fin de saison.
0: Effectivement.
2: Ça se trouve, on renouvelle pas.
0: Mais si on va renouveler. Effectivement, c'est la dernière émission de l'année. On est un peu on fire. On est un peu aussi abasourdi par la chaleur. D'ailleurs, Hugo.
3: Bah, lui, moi la platine, c'est moi le bed. Hein.
0: C'est le moment de ta chaleur. T'es parti.
3: C'est parti les gars.
2: Let's go.
3: Ce soir,
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3: Ce soir, je suis testeur Hugo Show. Ça va être une chronique musicale. Je vais commencer avec un petit jeu.
2: Allez.
3: Après le drop, ça sera un peu une patate chaude. C'est-à-dire que je vais vous donner un thème. Je vais vous donner un thème et chacun vous. Je baisse le son. Et chacun vous allez dire un mot en rapport avec ce thème.
2: Okay.
3: Le dernier qui sera en train de parler au drop, il aura perdu.
2: Okay.
3: Et ce sera un gros caca.
2: Oh non.
3: Mais en même temps, je mixe.
0: C'est vrai?
3: Ah oui!
2: Tous les mots doivent être en rapport avec, avec ton mot à toi?
3: Bien sûr, en fait, okay. Je vais vous donner un thème.
2: D'accord.
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3: Juste après le drop, on va commencer le jeu. Ça va être très fort.
2: Ambiance.

0: dans ses culottes.
1: Alors l'ordre, ça va être Thomas, Ornella, Valentin.
2: Allez.
1: Est-ce que vous êtes prêts?
3: Oui, ouais.
1: Je me rends compte, c'est un peu long et...
2: Bah ouais, ouais.
1: Mais on se chauffe, on se chauffe.
2: C'est un test.
1: Là, je vais commencer avec un truc assez chill. C'est avec les marques de téléphone.
4: Je commence?
1: Ouais.
4: iPhone.
1: Chacun votre tour, là.
5: Xiaomi.
1: C'est pas une marque iPhone.
5: Oui.
2: Apple. Ouais. Apple.
5: Xiaomi.
6: Okay. Samsung.
1: Ok.
4: OnePlus.
6: Il a déjà perdu.
1: Ok.
5: Nokia.
6: Google. Google Pixel, là. Le... Mais si.
1: Ouais,
4: Alcatel.
1: Ouais, si. Alcatel.
6: Oh, pas mal, tu parles là-dessus, j'aime bien.
1: Tu peux dire que t'as perdu. Hein.
5: Non.
6: Non.
1: J'ai deux
6: non.
1: thèmes. Hein, j'ai deux thèmes. Attention, il y a le drop qui arrive. Hein. T'en as pas?
5: J'ai pas.
1: Papa, eh ben, c'est perdu. Maintenant, on va faire les adversaires de l'équipe de France.
2: Dans cette Coupe du Monde là?
1: Ouais.
4: Bah, pas beaucoup du coup. Ouais. C'est Sénégal.
1: Attention, le drop il arrive.
5: Argentine.
6: Non, bah non, du coup.
1: Oh là là. Et bah, c'est Ornella qui a perdu cette première.
6: Non,
1: on n'est pas content ici.
5: Non.

0: jeu après.
1: Après c'est le jeu, il va continuer un peu. J'ai d'autres jeux très forts qui arrivent. J'ai d'apnée qui arrive.
0: Ah.
2: Tu veux pas faire avant la fin du drop?
1: Moi j'ai pas les transis là.
2: Ah.
1: Le mec c'est en direct hein. C'est en direct là, c'est pas. Ils sont sympas de UGL hein. Qu'à sa résidence au Aya Ibiza pour ceux qui connaissent.
0: Aïe aïe aïe.

0: Ah, c'est Fame, c'est Fame. Oh, la transition.
1: Aïe, aïe, aïe, aïe, aïe. C'est la folie en studio. Ouais. Maintenant, on va faire le jeu des goûts de chips. Goûts de chips.
2: Allez.
1: Bah allez Thomas.
2: Ah.
0: Barbecue.
1: Ce mec.
3: Ketchup.
2: Oignon.
0: Poulet.
2: Rosy.
3: Pesto, mozzarella.
2: Miel moutarde.
0: Jambon beurre.
3: Vinaigre.
1: Attention, ça arrive, hein. C'est le dernier qui parle qu'à perdre.
2: Et mental.
0: Moutarde miel, tu l'as dit.
2: Ouais.
0: Cheddar jalapeno.
2: Pas mal.
3: Poulet braisé.
2: Pas mal. Poulet flambé au whisky.
0: Nature.
2: Ah non, je...
3: Et mental.
1: Attention, attention, attention.
2: Non, non, elle a perdu, j'ai dit mental déjà.
3: Ah
2: elle
3: ouais
2: a perdu, bah, j'ai redis, dit
0: redis,
2: mental.
0: Redis.
3: Oignon.
2: Je l'ai déjà dit aussi.
3: Mais non.
1: Si.
3: Ouais. T'es une balance. Oh non,
2: elle a perdu.
3: Moi, je joue plus.
2: Oh.
0: Non.
2: Il y aura plus de perdantes, comment on fait?
0: Non.
1: Mais là, on a un autre jeu qui arrive. Parce que Valentin... Valentin, il a eu son permis.
2: Allez. Brom.
1: Permis. Je vais avoir des petites questions pour toi juste après.
0: Allez.
1: On va voir si tu mérites ton permis.
3: J'adore.
2: Oh non, c'est que pour moi.
1: C'est que pour toi. Allez. Ça va aller très vite, faudra répondre par des réponses.
2: Ça me va.
1: Hugo Show. Eh oui. Là on s'ambiance un petit peu. On s'ambiance un petit peu là-dessus. Tu mets un petit effet.
2: Allez. Ah oui quand même. Oh. Ouais, tout ça à poil, tout ça à poil. Oh.
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1: J'aime bien les musiques que je passe.
5: J'aime bien.
2: C'est super.
5: Pas me poser de questions. Ça commence quand le jeu?
1: Tu vas te calmer. Ça commence tout de suite.
4: Let's go.
1: Dans quelques secondes.
2: Ah.
1: Attention. Attention trop.
2: Oh.
4: Olé.
1: Ah mon Valentin, t'as eu ton permis tout récemment.
2: Ouais.
1: J'ai quelques petites questions pour toi à te poser.
2: Vas-y.
1: Combien de feux rouges tu peux griller avant de perdre ton permis?
0: Ah, bonne question.
1: Ah, les gars, je dirais.
2: Là, je viens de l'avoir, donc j'ai 6 points. On est d'accord. Ouais. Tu calcules en fonction de ça?
1: Ouais, je calcule.
2: Bah, je dirais une fois.
1: Bien sûr, c'était une fois, attention.
2: Let's go!
0: Attention,
1: c'est
0: à
1: quoi
0: toi.
1: Le record d'alcoolémie dans le sang d'un conducteur? En grammes?
2: Je dirais un bon. Je crois que 4 grammes, tu t'es pas bien. Je dirais 4 grammes.
1: C'était 10 grammes. Qu'est-ce que tu fais si un bulgare te fait une queue de poisson?
2: Oula, un bulgare?
1: Ouais,
2: ça va où là? Ça va où là?
1: Qu'est-ce que tu fais s'il te fait une queue de poisson?
2: Je m'arrête pas.
1: Non, tu t'excuses. C'est parti les gars, on continue.
2: C'est dans le code de la route ça.
1: Oui.
2: On embrasse les Bulgares, hein, bien sûr.
5: Bien évidemment.
2: Pas Hugo apparemment.
5: Hugo, de toute façon Hugo, voilà.
1: Qu'est-ce que tu vas dire?
2: Allez, on rappelle que Hugo est en train de mixer. Et en même temps il fait une chronique, ça c'est fort.
0: C'est un homme à tout faire, homme à marier. Demandez-lui à Ibiza.
1: Attention, le prochain jeu est très fort.
0: Allez.
1: Qui veut commencer?
0: On est là.
3: Attends, c'était qui?
1: C'est pas un trucage, hein. C'est vraiment la première question que j'ai.
3: Vas-y.
1: Cite-moi des choses qui se sucent.
3: Une sucette.
1: Ouais.
3: Un zizi.
0: Oh, oh là là.
3: Qui se suce?
1: Qui se suce?
3: Une sucette.
1: Oui, tu l'as
3: déjà dit. J'ai déjà dit. Une tétine.
1: Une tétine, oui. Ça se suce.
3: Un sang.
1: Un sang, ça se suce.
0: Oui. Oui.
2: Mais elle a gagné quand?
1: Bah faut citer jusqu'au drop.
3: Ah bon?
1: Oui.
2: Bah c'est que elle.
1: Bah après ça sera votre tour.
3: Un pouce.
1: Un pouce, bravo.
2: Ça fait 5 réponses déjà.
6: Tu peux en trouver.
1: Attention, ça arrive, ça arrive.
6: En orteil, je. Ça compte.
1: Par contre, moi j'avais les glaces.
3: Ah. Mais non, ça se suce pas, ça se lèche.
6: Tu peux sucer une glace.
3: Ah oui.
6: Genre les surprises ou des trucs comme ça.
3: C'est vrai. Bah, j'ai pas pensé aux glaces.
2: Un médicament aussi. Je pense.
3: Non, ça se suce pas.
2: Si, il y a des médocs. Si.
6: Un nombril aussi.
3: Non.
6: Non,
3: je suis pas sûr.
2: Ah mince.
6: Ça fait combien du coup? Ça fait 6.
2: Ouais, ça lui fait 6 points.
3: Merci.
6: C'est à qui après? Y'a pas de soucis.
1: Qui veut faire après?
2: Moi.
6: Valou. Un clitoris d'ailleurs, ça se peut sucer aussi.
2: Oh là, c'est trop de détails.
6: Un nez, des oreilles.
3: Tout quoi.
2: Le jeu arrive.
6: Une langue.
1: Bien sûr, il se prépare.
2: Un œil en vrai.
6: Ça peut se faire.
2: Un micro.
6: Ouais, ça arrive aussi. Une barre de métro.
2: Ah.
1: Je vous dis, je m'amuse pendant ce jeu.
6: Tant mieux. Hein.
2: Un fou du bus.
1: Valentin.
2: Ouais.
1: Cite-moi des choses qui peuvent être mouillées.
2: Ah. Un maillot de bain, une serviette.
6: Ouais.
2: La salle de bain, enfin la baignoire.
6: Ouais.
2: Une piscine, c'est mouillé.
6: Oui.
2: Une zizette.
6: Oui, ça marche aussi.
2: Un zizi.
6: Oui, ça marche aussi.
2: Mouillé. Un lac.
1: Un lac c'est mouillé.
2: La mer c'est mouillé.
6: C'est coquin en ce que
2: la mer c'est mouillé.
6: C'est coquin en ce que
2: l'océan c'est mouillé.
1: Attention. Attention.
2: Et un dixième. Un t-shirt, c'est transpiration.
6: Oui. Par contre, je peux faire une réclamation sur tout ce qui contient de l'eau.
3: Oui, je suis
6: pour moi, c'est pas mouillé, ça contient de l'eau.
1: Et bah, Thomas, c'est soit toi la prochaine.
6: Tu vas pas valider ma réclamation.
1: J'ai pas envie de t'écouter.
2: J'ai juste été malin.
3: Non.
2: Elle pouvait dire aussi que tout se suce, excusez-moi.
6: Non, parce que tout ce qu'elle a dit,
2: l'annulaire, l'auriculaire,
3: oui,
2: le
3: lingot. Mais je l'ai pas fait justement.
2: Bah, fallait le faire.
3: Bah, non, parce que je respecte les règles.
2: Pas de règles, y'a pas de règles.
6: C'est le Hugo Show. Pas de règles ce soir, au Micromax.
1: Montez-moi le son là, t'as rien.
2: Quand même.
1: Ouais, c'est pour qu'ils ambiancent les auditeurs.
2: On entend quand même.
6: Ça va être à moi là?
2: Ouais, je crois.
1: À Thomas. Je fais une petite transition avant si tu me permets.
6: Je te permets, mais bouge-toi quand même.
1: Mais calme-toi.
6: Oh, c'est Dark Horse. Chose qui se suce, un DJ aussi, ça marche.
1: Ah, j'aime bien.
2: Surtout Hugo.
1: Mon Thomas, ça va être à toi.
6: Dis-moi.
1: Je veux que tu me cites des...
6: Oula, le micro s'est cassé.
1: Je veux que tu me cites des choses dures et longues qui tiennent dans une main.
2: Oh, c'est beau.
6: Une baguette de batterie.
1: Exactement.
6: Une tub.
1: Oh, Thomas.
6: Une baguette de pain. un Mister Freeze. Dur et longue, mais c'est dire quoi long? Ça le problème aussi.
1: Bah, c'est des choses de forme longue.
6: Ah, ok, d'accord. Par exemple, un rouge à lèvres, ça marche pas?
2: Non.
1: Ah, c'est.
6: Non.
1: C'est pas très dur.
6: Les petits, vous savez, les petits bâtonnets dans les salades Sodebo là, que tu peux manger comme ça.
2: C'est pas long.
6: Les biscuits apéro.
2: Non.
6: Une épée.
2: Ouais.
6: Un sabre laser.
1: Ouais.
6: Un balai. Un aspirateur. une télécommande, ça peut être long, une télécommande?
2: Non.
6: Je suis désolé.
2: Non.
6: Quelque chose de dur et lourd, on peut tenir dans la main.
1: Attention, ça arrive!
6: Un god.
2: Oh là là.
1: Ah oui! Moi, je pensais à un stylo plume.
6: On a égalité avec Valou.
3: J'ai encore perdu.
6: S'en fout.
1: Montez-moi le son sur les drops, hein. Après, on va passer à un tout nouveau jeu.
2: Ah, encore un!
1: C'est même pas un jeu.
2: J'adore.
1: On va faire ça pour l'équipe de France.
6: C'est pas un jeu, c'est quoi alors?
2: C'est pas clair pour l'instant, mais...
1: Ça sera une prière.
6: Ah d'accord.
2: Allez, on sort les tapis. s'oriente. Oh.
1: Au son de la guitare.
2: Sors la boussole.
1: Est-ce que vous êtes prêts à faire une petite prière?
0: Vas-y.
1: Là, j'ai envie que ce soir, chacun à votre tour, vous me fassiez une petite prière pour l'équipe de France. Pour qu'elle gagne la Coupe du Monde.
2: Alors.
0: Vas-y.
2: Mes chers amis.
3: Chers joueurs, nous prions pour vous.
2: Nous prions pour vous et pour que le football en sorte gagnant. Et okay. Vive le foot.
5: Mes amis. Kylian. Ousmane.
1: Mon kiki.
5: Désiré, Bradley, Michael,
2: Mike,
5: Adrien, Aurélien, Manu, N'Golo, Lucas, Théo,
2: Didier,
5: Jules.
1: Il y en a beaucoup, il y en a beaucoup.
5: Malo, Dayo, William, Ibrahima, Mike,
2: Guy,
5: ça va, je vais. Didier. Robin.
1: Bien sûr, Didier.
5: Il manque le troisième gardien.
2: Brice.
5: Les amis, vous portez la volonté de tout un peuple. Vous allez la gagner cette peu coup, mon frérot.
2: Pas mal, ça.
5: Vous allez la mettre au fond.
2: Engageant.
5: Vous allez ramener la coupe à la maison.
2: Poignant.
5: Parce que 8 ans après, c'est le moment. Les Argentins ne me font pas peur.
2: Non.
5: Vous savez pourquoi? Parce que j'ai plein d'argent. Et j'en ai pas qu'un.
2: Argent plein?
5: Oui. Peut-être que Bigflo et Oli ont le cœur qui vacille, moi je ne l'ai pas. Je ne l'ai pas parce que la France va gagner cette Coupe du Monde. Et je vous le dis, les amis. Il faut marquer le but, on va gagner le foot. On va mettre plus de points que l'adversaire. Et ainsi se diriger.
1: On va passer au jeu suivant.
5: Vers une victoire.
1: C'est insupportable ça! Ma chronique.
2: C'est bon pour moi.
1: Maintenant, dernier jeu. On va revenir chacun en une phrase sur la saison.
2: Ah, j'aime
1: bien. Pour finir en beauté. Et après, je passerai la musique. Ce sera la musique avant
2: bien
1: la prochaine
2: chronique.
1: Bah, allez-y, hein.
5: Iconique. Confirmatoire.
2: Confirmatoire.
5: Absentéisme.
2: Il avait dit une phrase, hein, pas des mots.
5: Nouveau animateur. Nouvel animateur. Succès. Joie, bonne humeur, amour, ignorance.
2: Un pur moment de kiff, une régalade, une assiduité pour certains, et de l'amour
5: pour d'autres.
1: C'est beau tout ça.
5: Bravo.
2: On est là.
7: Hugo Show.
3: J'étais pas là, moi.
2: Tu peux avoir ton mot à dire.
5: Dis un mot.
3: Complicité, joie, amour.
2: Ouais. C'est bien.
1: Et maintenant, préparez chacun un mot qui résume cette saison, et vous allez le dire juste avant le drop. Juste avant le drop.
0: Est-ce qu'on peut le crier?
1: Oui, vous le criez juste avant le drop. Je veux que les micros saturent. Je veux que les micros soient cassés ce soir.
0: Je vous fais un 3-2-1.
1: Bien sûr.
2: En même temps?
0: Oui.
1: Bien sûr, en même temps. Attention.
0: Oh.
1: Allez, c'est maintenant.
0: Idiotie!

0: Ouais, moi aussi j'ai kiffé cette saison les gars. Et maintenant je passe à la petite musique, c'est fini pour la chronique, merci beaucoup.
1: Merci.
2: Bravo.
1: Bravo.
0: C'est un peu mon son de la fête de la musique, celui-là.
1: Quelle énergie, mais quelle énergie. Mais où va-t-il chercher toute cette énergie?
2: C'est quoi le son, Hugo?
0: C'est Mylène Farmer des Enchantés 3000 avec Blaster Jack.

0: Allez les amis, c'était le Hugo Show là qui revient et peut-être qu'il reviendra l'année prochaine du coup en septembre, hein. J'espère. Et en attendant, l'émission continue. Allez, c'est parti.
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0: Ouais, vous êtes toujours sur RVE pour la dernière émission de l'année de l'Happy Hour. On est là encore jusqu'à 22h. Bien sûr, à 22h, Hugo reprend les platines hein, pour encore mixer. Il nous régale ce soir.
1: Tu nous régales, il nous lâche pas, il nous lâche pas.
0: Tu nous la mets pleine poire, celle-là. Je te le dis. Là, ça
2: quand même Mbappé.
0: En attendant qu'on se quitte, on va pas se quitter comme ça. On va se quitter en essayant de résoudre vos problèmes. Parce que tout de suite,
1: oui.
0: C'est l'heure de quoi? C'est l'heure des problèmes auditeurs, bien sûr.
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0: Ouais, ce soir, j'ai récolté vos petits problèmes, comme des petites plantes.
1: Que se passe-t-il alors? Dis-nous tout.
0: Ce soir, on parle d'amour, on parle un petit peu de sexualité. On va commencer tout de suite avec Martin qui nous envoie un message.
2: Martin.
0: On t'embrasse même si c'est le soir. Martin qui nous dit ma copine refuse, ou en tout cas ne le fait pas, de publier des photos de eux deux sur les réseaux sociaux. Dois-je m'inquiéter, mon Martin? Pas d'inquiétude, elle ne t'aime pas. C'est
1: non.
2: Bah, après, ça dépend si elle publie beaucoup de choses sur son feed.
1: Ça amène
0: effectivement.
1: Ça amène à discussion.
0: Ouais.
1: Par exemple, je sais que moi je ne publie pas de choses avec ma copine.
2: Pourquoi?
1: Pourtant nous sommes un couple très médiatique.
0: Mais oui, si tu mets des stories d'elle et tout, qu'est-ce que tu racontes?
1: Très très peu.
0: Oui. Elle t'en met quand même. Là,
1: elle en met beaucoup plus.
0: On parle de Martin qui est un fantôme.
2: Et pourquoi ça, Thomas, du coup?
1: Mais parce que je sais pas, j'aime pas trop étaler une vie genre très prom dog.
2: Je te rejoins.
1: Sur les réseaux. Mais j'avoue, toi même tu fais pas trop drôle non plus. Hein.
2: Non, mais en fait j'aime pas aussi, je suis comme toi.
1: Moi, je suis là pour la darka, comme on dit.
2: Bah oui.
1: Et les réseaux, tu vois, je suis pas dans ce délire-là. Mais après, il y en a, je sais que t'as certaines cultures, notamment. J'ai appris un truc d'ailleurs. Ah. Je vais vous apprendre. Au Brésil,
2: Maître Thomas,
1: c'est genre en mode hyper grave si tu ne publies pas des trucs avec ton mec ou ta meuf.
2: Hein?
1: Parce que c'est dans une culture de montrer ton couple sur les réseaux sociaux.
0: T'es brésilien, toi, maintenant?
2: Ouais,
1: non, mais je connais quelqu'un qui sortait avec une brésilienne.
0: Ouais. Ah, je vois.
2: Est-ce qu'elle lui a pas mis. Oh, Thomas!
1: Non. Ouais, franchement. Non, okay. Il n'y a pas mytho et c'est vrai. C'est vrai, j'ai fait mes recherches. Mais donc, du coup, je te dis, mon Martin, franchement. Après, il faut se questionner. Mais ça se trouve, ta copine, elle n'est pas dans le Insta Love, comme dirait Dadju.
0: Ouais, bien sûr.
1: Mais après, toi, j'ai l'impression que tu as une relation toxique avec l'Insta Love, Valou, donc je te laisse parler.
0: Ah non, pas du tout. Ah non.
2: La balle perdue.
0: Moi, honnêtement, effectivement, comme toi, tu dis, si c'est une personne qui publie beaucoup, machin, qui va publier ses potes et tout, bah, je me dis, bah, pourquoi pas moi.
1: J'entends, mais d'un côté, moi, je le prends pas plus mal que ça, en vrai.
0: Ouais.
1: On est là, dans quoi.
4: Moi, je m'en fiche. S'il publie pas, ça me fait rien. S'il publie, tant mieux.
0: Peut-être un peu plus en jouer, peut-être.
1: Non, mais.
2: Elle a raison, on s'en fout des raisons.
4: Enfin, en vrai,
0: ouais,
4: si tu prends des photos de moi dans ta galerie et tout, c'est ça qui est important, tu vois.
0: Tu me parles?
4: Ouais. Non, mais tu vois.
0: Oui, bien
4: en
0: sûr.
4: Vrai, quand tu prends une photo de ta copine, c'est ça qui est important, c'est pas de publier sur les réseaux.
0: Oui, on s'en fiche, on vit pas pour les autres.
1: Toi, t'étais là pour le drama au début, mon Valou. J'ai vu, t'étais là pour le drama, mais ça
0: non,
1: n'a pas pris.
0: Non,
1: ça
0: n'a pas pris. Pas du tout.
1: Ok.
0: Je suis pas là pour le drama et je vais vous le prouver avec cette seconde question.
1: Vas-y.
0: Qui nous vient tout de suite? Alors, attendez, je reprends mon cellulaire.
1: Ouais.
0: C'est Gaëtan qui nous envoie un petit message.
1: Salut Gaëtan.
0: Mon Gaëtan qui nous dit: cela fait quelques temps maintenant que je sors avec ma chérie. Le seul problème, c'est que depuis peu, j'ai l'impression qu'elle m'engueule tout le temps.
1: Oh non.
0: Je ne sais pas trop quoi en penser. Est-ce que c'est la fin, peut-être? Oula, pessimiste Gaëtan, pessimiste.
1: Bon, mon Gaëtan, je pense à plusieurs choses.
0: Ouais.
1: Ça fait combien de temps qu'ils sont ensemble?
0: Ça fait quelques temps.
1: Il y a pas, ok. Bon, pas grave, mon Gaëtan. Tu sais, parfois,
0: être
1: au début...
0: 6 ou 7 ans, genre.
1: Allez.
0: 6 ou 7.
1: Au début...
0: Ou 2 ans, j'ai
1: tout pas. Roule bien.
0: Ouais.
1: Et après, on se rend compte des défauts de l'autre. Et ça, c'est dangereux.
0: Mais Gaëtan, là, tu
1: par
0: pas
1: exemple,
0: défaut, hein.
1: C'est par exemple, si c'est je suis en train de me rendre compte des défauts de Hugo, moi.
2: Mais on sort pas ensemble.
1: Oui.
0: Ça devrait.
1: Oui, mais ça pourrait le faire.
2: Hein. C'est quoi mes défauts alors?
1: Mais là, on parle de Gaëtan.
2: Ouais.
0: Mais parlons d'Hugo.
1: Hugo, je l'adore.
0: Ouais. C'est un défaut, ça?
1: En fait, Hugo, c'était pour la blague, pour l'humour, en fait, pour le contenu.
2: Bah, abstiens-toi.
1: Ok. Bon, il l'a mal pris. Je préfère que je te publie sur les réseaux, mais... mais voilà, et puis parfois on se rend compte en fait de qui est vraiment la personne, et parfois il y a des petits ajustements à avoir. Maintenant, ce qu'il faut, c'est. Et en fait, moi j'ai l'impression de dire toujours la même chose, parce que je vous le dis, chers auditeurs, auditrices, vos problèmes sont les mêmes.
0: Ah.
1: Il faut discuter.
0: Ouais, je capte.
1: En fait, à un moment donné, Je le dis, Gaëtan, et franchement, ne le prends pas mal. Mais c'est insupportable, mon Gaëtan.
0: Ok.
1: Mon Gaëtan, t'es là, ma meuf fait que m'engueuler.
2: Oh non, il pleure.
1: Et nous, on va faire quoi avec cette info?
0: Non, mais quoi, en gros, il se demande si c'est normal, entre guillemets.
1: Maintenant, j'arrête l'agressivité. Mon Gaëtan, t'es pas très précis dans ton message.
0: Il est pas précis, mais on peut pas savoir. Il est
2: comme Dembélé, tu vois.
1: Voilà.
4: On n'a pas d'éléments, next, affaire suivante.
2: En plus, sa copine, elle, ça se trouve, elle a une période de sa vie où elle est stressée et puis elle se lâche à la maison, quoi.
0: Elle a peut-être beaucoup de stress, ça.
1: Donc il faut, voilà. Je te dis.
2: En plus, sa copine, ça se trouve, elle a une période de sa vie où elle est stressée et puis elle se lâche à la maison, quoi.
0: Elle a peut-être beaucoup de stress, ça.
1: Donc il faut, voilà. Je te dis, Gaëtan, enquête là-dessus et

0: Je parlerai sur mon mix, hein, je dis. C'est la dernière, on s'en fout.
1: Parle pas sur le jingle.
0: Pardon, je voulais pas parler sur le jingle.
2: Et la question in, c'est la fameuse question coquine.
1: Oh, la tension monte. La sueur dans les caleçons. On parlait de choses mouillées tout à l'heure. N'hésitez pas à vous sécher un petit peu avant cette chronique. C'est l'heure de parler un petit peu de sexe.
3: Allez, pourquoi pas.
1: Un petit peu de tout ce qui concerne la sexualité et notamment la sexualité des Français. Alors je vais chercher un petit chiffre tout de suite. Aïe. Sur 100 Français,
3: oui.
1: Combien ont déjà eu à faire un rapport moyennant de l'argent?
3: Oh.
1: Pardon, c'est le seul truc qui m'est...
3: Est-ce qu'on compte client et bénéficiant? Ou que client?
1: J'imagine que le chiffre... Alors je le répète pour Ornella. Sur 100 Français, à votre avis, combien ont déjà eu à faire un rapport... moyennant
3: c'est
1: de...
3: la police.
1: La moyennant de l'argent. Non, pas que, il y a peut-être des défis en soirée, j'en sais rien.
4: Mais quoi?
0: Oula.
3: Combien de gens ont payé pour faire l'amour?
1: Voilà.
4: C'est de la prostitution.
1: Pas forcément.
3: C'est pas grave.
1: Tu mets beaucoup d'affect.
3: Moi, j'ai un chiffre à donner et il va être surprenant.
1: Bien sûr.
3: Je vais aller, et écoute bien sur ce que je vais dire, hein. Du 32%.
0: N'importe quoi.
1: C'est énorme, t'es un fou.
3: Bah je le dis,
1: Hugo.
0: Est-ce que je peux expliquer mon chiffre?
1: Oui.
0: Déjà c'est sous les 50%, pour moi il y a 0% de meufs, on va se le cacher. Et après, quand au moins il y a 32%, c'est 64% de mecs pour moi. Non, je prends mes takes. Mais... Donc à mon avis, je dirais sur les mecs, il doit même pas y avoir 15%, du coup je dirais 7.
1: Oui mais en fait, si une fille, elle accepte ça pour de l'argent, ça compte dedans en fait aussi.
0: Ah.
1: Eh oui. Mais t'as 17, c'est ça?
0: Ouais, 10.
1: Allez, 10. Thomas, tu dis 30. Ornella, tu dis combien?
4: Mineur, majeur.
1: Non, mais bah, majeur, c'est la police ou quoi? On est où là?
3: Attention à ce que tu me
1: Évidemment, c'est majeur.
4: Bah, je sais pas.
1: Après, c'est pas non plus des chiffres du ministère de l'Intérieur.
0: C'est légal, hein.
1: On est sur un site, voilà, au féminin, quoi. 18?
0: C'est énorme.
1: La réponse, elle est seulement de 6%.
0: Mais voilà, j'allais dire 7,
1: oui,
0: Thomas.
1: Mais c'est pas beaucoup. Seconde
3: fake
1: question.
3: Fake news.
1: Seconde question, les amis.
3: Je suis dans la télé, je sais combien de gens se servent de la prostitution.
1: C'est bien. Seconde question pour vous. Qui est en couple d'ailleurs ici?
3: Moi.
1: Toi, t'es
4: moi
1: en couple, Ornella?
4: Oui.
1: Et toi, Hugo?
0: Moi aussi.
1: Ouais, moi aussi.
3: Mais on est tous en couple, ensemble.
1: On est tous en couple, pas ensemble. Ah. Enfin, pas pour tout le monde. Le chiffre est le suivant. Sur 100 Français.
3: Et Françaises.
1: Mais parce que la règle française...
3: Bah je sais, mais parce que moi, je comprends pas derrière, parce que ça peut être aussi que les hommes.
1: Ok, sur 100 Françaises, ainsi que 100 Français, combien, au bout de 5 ans de relation avec leur partenaire, déclarent ne plus faire l'amour autant qu'ils le voudraient?
3: Oh là là.
0: Je pense que ça va monter.
1: Bah, 5 ans, hein. On parle de 5 ans.
3: Eh bah, je vais taper.
1: Tu vas taper qui, là? Qu'est-ce que tu fais, là? Arrête.
3: Je vais taper dans un étonnamment 68%.
0: Ah ouais, quand même
1: 68%.
4: Attends, je comprends pas, c'est en gros au bout de 5 ans.
1: J'ai l'impression que le courant passe pas entre nous. Tu comprends pas mes questions.
4: Ils avouent qu'ils ne font plus l'amour.
1: En gros, c'est ça, genre un couple qui a 5 ans de relation, combien...
3: Tu peux revenir sur mon chiffre.
1: C'était déjà compliqué comme ça, me coupe pas la parole peut-être. Non mais voilà. Combien du coup disent de ne plus faire l'amour autant qu'ils voudraient?
4: Autant qu'ils voudraient.
3: Est-ce que je peux revenir sur mon chiffre?
1: Bien sûr, reviens.
3: J'aimerais plutôt aller taper dans les 41%.
1: Arrête de taper. Déjà, arrête de taper, ça c'est pas bien. 41%?
3: Oui.
1: Toi Hugo, tu j'avais combien?
0: Moi j'allais sur 63%.
1: Donc toi Hugo, tu penses que 63% des couples de plus de 5 ans se disent on fait pas, en gros on fait plus assez l'amour, quoi.
0: En vrai, moi j'aurais même été très loin, mais je me suis calmé. J'aurais peut-être dit même 80, tu vois.
3: Oui,
0: je suis resté à 63.
1: Je peux comprendre.
0: Pour calmer mes ardeurs.
1: Toi Ornella, tu dis combien du coup?
4: Bah je pense pas beaucoup en fait. Les gens, il y a des gens qui s'en foutent, ils font plus l'amour.
1: Ouais, ça les dérange.
3: Il y a des gens qui font autant l'amour.
1: Ok, je capte. Ouais.
4: Donc, je sais pas, je dirais peut-être 40, 41. Truc comme
1: ok, ça se tient, ça se tient. La réponse, les amis, t'es pas loin de la vérité, on est là. La réponse, 39%.
0: Hein?
1: Quand même.
3: Bien joué.
1: Quand même, 39%.
3: Mais oui.
1: Qui a 50 couples ici?
3: Pas moi.
0: Personne,
1: mais oui. Et est-ce que vous, ça se passe toujours aussi bien là, dans votre relation? Ça m'intéresse, dites-moi tout.
3: Mais on est dans tellement vrai.
1: Allez, la question prend pas, je le sens bien les amis.
3: Peut-être le moment de partir en vacances.
1: C'est ainsi, effectivement, que l'émission se termine. C'est la dernière émission de l'année, dernière de la saison. On se retrouve normalement en septembre si tout se passe bien. La date sera communiquée sur le Insta de l'émission, donc

0: Suivez-nous tout l'été, Happy Hour RVE sur les réseaux Insta, TikTok, YouTube. On va essayer de vous faire un petit peu de contenu, j'ai envie de dire. Et en attendant, on se laisse avec Hugo.
1: Bah bien sûr, je vous prends les platines.
0: Hugo, mon chéri d'amour.
2: Défonce-moi tout ça.
1: Bien sûr, je vais défoncer les ondes.
0: Merci pour cette année avec vous, les auditeurs, les auditrices. Merci, merci pour tout. Merci Hugo.
2: Merci à vous.
0: Merci Thomas.
1: Avec plaisir.
2: Merci à toi, mon Valou.
0: Merci Ornella pour.
2: Merci Ornella d'avoir été là plein de fois.
3: Merci de m'avoir invité.
0: Mais y a pas de souci, on te rappellera. En attendant que Hugo se prépare, on s'écoute un petit bout du son préféré de l'année de Thomas, ses comportements à risque.
1: Ouais, tout en entier, même.
0: Allez, en entier.
2: Mets-moi le son.
0: C'est Théa et To Die For. Allez, bisous. Passez un bel été.
1: Bisous.
0: Un été ensoleillé. C'est plein de bons moments, j'espère. Salut, bon été.
1: Salut.

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